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1: Et les rendez-vous de la Maquis sur Graffiti, c'est le rassemblement des maisons de quartier de La Roche-sur-Yon qui vous donne leur rendez-vous chaque semaine. Et pour aujourd'hui, nous allons partir direction le centre-ville Pont-Morino en compagnie de Rocio. Bonjour Rocio.
2: Bonjour.
1: On va partir au jardin avec toi, en prenant un peu d'avance pour parler du mois de juin. Mais quel événement aussi ce retour de Jardinart. Parle-nous-en un petit peu, qu'est-ce qui nous attend cette année?
2: Alors donc Jardinart, c'est un événement qui a lieu tous les deux ans. Donc c'était en 2024 la dernière édition, et là c'est cette année en 2026, du 5 au 7 juin 2026. Donc c'est un événement où des particuliers ouvrent leur jardin pour accueillir des artistes qui exposent leurs œuvres dans leur jardin tout au long du week-end. Et puis autour de ces expositions-là, il y a des animations, du chant, de la danse, du cirque, plein d'animations différentes.
1: En gros, La Roche-sur-Yon devient un musée à ciel ouvert, si on peut résumer ça comme ça.
2: Plutôt les centres-villes. Donc c'est des jardins des habitants du centre-ville Pont-Morino. Ça va surtout se passer autour de la maison de quartier pour cette édition-là. Des voisins autour de la maison de quartier ouvrent leur jardin. Il y aura un grand temps fort aussi samedi 6 juin. Ce sera un vide atelier d'artistes qui aura lieu au même temps que les jardins seront ouverts. Et puis ça va un petit peu se prolonger dans la soirée avec de la musique, avec ces vides atelier d'artistes qui est sur les principes d'un vide grenier, mais pour les artistes qui souhaitent vendre leurs œuvres qui sont un petit peu en stock, ou bien du matériel artistique, etc.
1: C'est un rendez-vous qui fait beaucoup parler, puisque maintenant on l'attend, ce retour de Jardinart à La Roche-sur-Yon. C'est toujours très bien suivi par le public.
2: Oui, c'est vrai qu'on nous demande déjà le programme. Alors tout n'est pas encore clôturé, mais ça va bientôt sortir normalement. C'est vrai que c'est attendu, ça change tous les éditions. C'est des nouveaux jardins qui ouvrent, des nouveaux artistes,
1: donc nouvelles rencontres aussi,
2: des nouvelles rencontres, des connaissances et puis des liens qui s'est créé aussi entre les jardiniers qui accueillent quand même tout au long d'un week-end un artiste chez eux. Donc c'est quand même très chouette, et puis ça, c'est très riche en échange.
1: Jardinart, ce sera donc du 5 au 7 juin de cette année 2026. Il y a encore quelques petites choses à préparer pour les petites surprises qui vont avoir lieu pendant ce week-end, où donc les jardins vont s'ouvrir au grand public, les jardins particuliers pour des œuvres très particulières, vous le verrez. Ça se passe du 5 au 7 juin à La Roche-sur-Yon. Merci beaucoup, Rocio, d'être venu nous en parler du quartier Centre-Ville Pont-Morino à La Roche-sur-Yon. À bientôt.
2: À bientôt, merci.

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1: Le village des solutions de l'AFPA vous donne rendez-vous toutes les semaines sur les bonnes ondes de Graffiti avec Solutions Emploi en compagnie de Bruno Meillour. Salut Bruno.
2: Salut Bastien.
1: Quel est ce nouveau partenaire que nous découvrons aujourd'hui ? Très connu, mais finalement, on va peut-être découvrir des choses quand même aujourd'hui.
2: Ah ouais, ouais, ouais. Ben écoute, aujourd'hui, moi je suis super content d'accueillir Sandra d'une agence, encore une agence, hein, c'est tellement d'actualité tout ça, d'une agence qui est à proximité de notre propre agence AFPA à La Roche-sur-Yon, puisqu'il s'agit de l'agence France Travail.
1: L'ancienne ACDIC, l'ancienne ANPE, l'ancien Pôle emploi, voilà.
2: Exactement.
1: Maintenant, on appelle France Travail.
2: Eh bien, ouais, c'est France Travail. Et donc, on accueille aujourd'hui Sandra, qui
1: Bonjour
2: va nous
1: Sandra.
2: Présenter en quelques mots ce que c'est que cette grande maison.
1: Bonjour Sandra.
3: Bonjour Bastien, bonjour Bruno.
1: C'est vrai, on parlait de ces changements de nom à chaque fois, mais le changement de nom, c'est pas juste pour l'affiche. Hein. Il y a aussi de véritables changements qui se déroulent en interne. Qu'est-ce qu'il y a de nouveau avec France Travail qui est né il y a un an, presque même moins d'un an.
3: Oui, depuis janvier 2024, effectivement, Pôle emploi est devenu France Travail.
1: Alors, qu'est-ce qui a changé ?
3: Alors, vraiment, l'ambition, c'était d'avoir une image plus moderne qui correspond aux évolutions du marché de l'emploi, de l'évolution de la société, et de proposer un accompagnement encore plus personnalisé, et notamment en incluant tout ce qui est intelligence artificielle, avec des assistants virtuels, etc. Et puis, surtout, un réseau de partenaires très vaste et sur lequel on s'appuie énormément.
1: Oui, les partenaires, c'est important pour France Travail.
3: Absolument, puisque, donc, vous le savez, l'émission de France Travail, c'est d'abord d'indemniser les demandeurs d'emploi, sous condition, mais accompagner les entreprises dans leur recrutement, mais aussi, enfin, pour ma part, puisque je suis conseillère en accompagnement des demandeurs d'emploi, c'est vraiment de co-construire avec le demandeur un parcours personnalisé et pour lequel on va s'appuyer sur l'offre partenariale.
1: Voilà, donner des coups de pouce aussi, des conseils, surtout les envoyer dans des directions qu'ils n'auraient pas pensé en fait au premier abord, parfois.
3: Absolument. En fait, ils ont parfois des attentes, on décèle des besoins, parfois non exprimés. Et il y a parfois des besoins de formation, de reconversion, de montée en compétences. Et c'est par rapport à ça, justement, qu'on s'appuie beaucoup sur l'AFPA, qui est à la fois un centre de formation, mais aussi qui va permettre de préparer le demandeur dans son parcours de formation.
1: Vous êtes des partenaires de longue date.
2: On peut même dire des cousins. on pourrait presque dire des cousins, effectivement, puisque depuis tout le temps, on travaille ensemble, évidemment, avec anciennement Pôle emploi. Et il y a eu aussi, d'ailleurs, des migrations de personnel en son temps. Hein, lorsque l'AFPA s'est transformée, déjà des premières fois, au début des années 2000, puis 2010, début des années 2000, il y a eu un certain nombre de psychologues du travail, etc., qui ont migré vers, à l'époque, Pôle emploi et France Travail aujourd'hui. Donc, on travaille dans une grande, grande proximité, effectivement.
1: Le changement de nom, est-ce qu'il a changé quelque chose dans votre partenariat ?
2: Bah, c'est pas tant le changement de nom qui, je parle sous ton couvert, évidemment.
1: L'évolution.
2: Mais en fait, effectivement, France Travail s'inscrit aussi dans le cadre de la loi travail. Et ça, par contre, ça a des grandes implications, effectivement, parce que on reparlera juste après de notre histoire de village des solutions. Mais c'est vrai, France Travail a une vocation aujourd'hui, je parle sous ton contrôle, de coordination, en fait, d'institutionnels qui œuvrent sur le territoire, effectivement, pour pouvoir à la fois co-construire les parcours et trouver des solutions.
1: On parle notamment de ce lien entre l'AFPA et France Travail autour d'une action qui s'appelle Prépa Compétences. De quoi il s'agit exactement, Sandra ?
3: Alors, typiquement, lorsqu'un demandeur a un besoin de se former ou de monter en compétences et qu'il a déjà un domaine d'activité qu'il a pu cibler, on va prendre par exemple un parcours, une personne qui me dit « j'aimerais investiguer le domaine du soin à la personne, par
1: D'accord.
3: exemple, mais que le projet n'est pas encore clairement défini, on va orienter la personne sur prépa compétences. »
1: Oui, parce que ça veut tout dire et rien dire à la fois, hein, c'est
3: oui.
1: vrai, donc là, on va falloir préciser un peu. Ouais.
3: Absolument. Donc, en fait, l'objectif, c'est quoi ? C'est de confronter la personne, les idées qu'elle a par rapport à un métier ou un domaine d'activité, à vraiment la réalité du terrain. Donc, les conseillers AFPA vont accompagner la personne sur, par exemple, découvrir des plateaux techniques.
1: D'accord.
3: Pour voir un petit peu les gestes du métier.
1: Se rendre compte de la réalité du travail.
3: Absolument. Mmh. Mais aussi, surtout, via des immersions professionnelles.
1: Ah,
3: on insiste
1: donc
3: énormément
1: y a de la pratique
3: là-dessus.
1: Aussi.
3: Absolument. Mmh. C'est essentiel d'aller voir sur le terrain comment ça se passe. Et puis après, si la personne, ça correspond vraiment à ses aspirations, donc là, on est vraiment sur la validation du projet, on va vérifier.
1: D'accord.
3: Par le biais, si la personne dispose des moyens de mobilité pour se rendre au centre de formation.
1: Bien sûr.
3: Ou sur des lieux de stage, s'il y a des stages à faire, par rapport à son organisation familiale, mais aussi qui finance et quelle va être la rémunération de la formation.
1: Et vu qu'on a commencé ces rendez-vous de solutions emploi sur Graffiti il y a quelques temps, on a eu l'occasion de rencontrer beaucoup de partenaires. Là aussi, il y a un vivier de solutions qui s'offrent pour les usagers de France Travail, c'est-à-dire d'aller à l'AFPA et de rencontrer les autres partenaires et pourquoi pas aussi développer d'autres compétences, c'est ça aussi.
3: Absolument, je pense notamment à Movea, il y a aussi par rapport à la mobilité.
2: Mobivendée maintenant.
3: Mobivendée, d'accord, merci, je l'apprends. Il y a l'APEC s'est installé.
2: Ils sont installés effectivement dans nos locaux à raison de 2-3 jours par semaine avec des ateliers collectifs ou individuels.
3: D'accord.
1: Donc ces solutions, voilà, ce partenariat est donc facilitateur aussi pour vos pratiques.
3: Tout à fait, puisque en fait, on se rend compte que c'est un peu compliqué d'envoyer un demandeur sur diverses adresses sur la Roche-sur-Yon ou autre. Alors, on regarde sur Mappy, on voit les itinéraires avec la personne. Mais c'est quand même très facilitant d'avoir tous ces services à proximité réunis sur un seul lieu, en fait.
1: Mais c'est ça, comme ça, vous, il ne vous reste plus qu'à concrétiser, finalement, à la fin, le rêve de l'usager qui cherche un nouvel emploi. Ce partenariat, on le disait avec Bruno, hein, il existe de longue date, ce village des solutions va rajouter encore quelque chose. Qu'est-ce qu'il va y avoir de nouveau, de plus fort?
2: Eh bien, effectivement, le sujet, déjà, ça acte effectivement notre capacité à accompagner 360 les personnes qui sont orientées sur prépa compétences. Donc ça, c'est un enjeu important dans l'accompagnement des bénéficiaires. Et puis, ça nous ouvre aussi le champ ensuite de réfléchir à comment est-ce qu'on peut faire évoluer ces dispositifs prépa compétences en les sectorisant, par exemple, en fonction des publics et de leurs difficultés. Je vais prendre un exemple. Donc là, on travaille notamment sur ce sujet, on réfléchit avec le conseil départemental, notamment pour voir dans quelle mesure est-ce que l'on pourrait imaginer, pourquoi pas, avoir un prépa compétences qui soit sectoriel à destination des personnes les plus éloignées de l'emploi. Parce qu'on se rend compte qu'effectivement, comme Sandra le dit, la philosophie de prépa compétences, c'est des gens qui ont une idée de ce qu'ils souhaitent faire. Il va falloir effectivement identifier les freins éventuels et voir quelles solutions on peut y apporter. Mais entre une personne qui a une idée de ce qu'elle souhaite faire et une personne qui a un parcours très très éloigné de l'emploi avec d'abord un certain nombre de sujets qui sont bloquants, eh bien, cette maturité dans le projet est tellement différente qu'il est difficile ensuite pour les conseillers insertion de pouvoir effectivement apporter le service d'accompagnement judicieux. Et donc là, on voit, il y a une perspective de faire évoluer ce dispositif vers une cible de public qui pourra en avoir plus ou moins besoin avec des réponses différentes.
1: Voilà. Cet échange, l'usager peut passer donc de France Travail à l'AFPA en un claquement de doigts, finalement.
2: Absolument.
1: Puisque c'est vous qui allez faire le lien et qui allez lancer la machine. On sent aussi peut-être une accélération dans les démarches, ou en tout cas peut-être dans la possibilité de trouver un travail à l'arrivée. Est-ce qu'on voit les changements et surtout la réussite du projet?
2: Oui, alors je te laisse, vas-y, réponds-moi.
3: Oui. Tu pourras compléter, Bruno. Oui, alors l'accélération, oui, du fait qu'il y a vraiment un partenariat, vraiment un réseau de partenaires forts, donc le réseau pour l'emploi. Et comme disait Bruno, le rôle de France Travail, c'est un petit peu de coordonner tout ça. Gustave Flaubert disait, l'important, ce n'est pas la perle, c'est le fil pour le collier. Et on est là pour maintenir ce fil, faire du lien entre les partenaires et veiller à ce que tout qu'il ne casse pas. De façon, qu'il n'y ait pas de rupture dans le parcours du demandeur d'emploi et qu'on aille plus vite, en fait, dans les démarches et qu'on trouve des solutions adaptées pour in fine, arriver à l'emploi.
1: Donc ce partenariat est évidemment gagnant pour tout le monde. C'est avec l'AFPA que ça se passe et c'est évidemment le rendez-vous que nous avons sur les bonnes ondes de Graffiti toutes les semaines. Merci à tous les deux d'être venus nous parler de ce partenariat très fort entre France Travail et l'AFPA qui fait bien sûr partie du village des solutions. Et on se retrouve très vite pour un nouveau partenaire. Merci beaucoup Sandra d'être venue nous voir.
3: Avec plaisir.
1: Et à très bientôt Bruno.
2: Merci Bastien, à bientôt. À bientôt Sandra.
3: À bientôt Bruno.

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8: Bienvenue dans ma bibliothèque. Aujourd'hui, je vais vous donner trois bonnes raisons de lire le roman Tressaillir de Maria Pourchet, un livre paru chez Stock. Il fait partie de la rentrée littéraire 2025. Tressaillir, Maria Pourchet a le génie des titres. J'avais lu et aimé deux autres romans d'elle, Feu et puis Western. Deux beaux titres, hein, là encore. Mais je trouve que Tressaillir convient particulièrement bien à la fois au sujet traité par l'autrice, mais aussi à son écriture. Tressaillir évoque une séparation. Michel, la quarantaine, décide de quitter Sirius, son compagnon. Et bien que ce soit elle qui ait pris la décision de la séparation, elle en souffre affreusement, d'autant qu'elle supporte également très mal de ne plus voir sa fille à temps plein, hein, tous les jours. Ce sujet peut sembler au premier abord assez peu intéressant parce qu'il est tellement banal. Et pourtant, Maria Pourchet, au-delà de sa capacité à décrire l'anatomie d'une séparation, impressionne par son style, mais aussi par l'étrangeté de son univers. Alors, je parlais d'anatomie d'une séparation. Michel évoque les étapes du doute quant à la légitimité de son départ, les étapes du manque liées à la garde partagée de sa fille. Et puis, elle insiste également sur l'impression de basculer dans le monde hostile de la solitude, du célibat. Il y a vraiment un impact physique à cette séparation. Donc l'autrice décrit l'insomnie, vraiment les conséquences physiques de cette insomnie, l'eczéma insupportable, la peau écorchée qui dit la perte, la peau qui s'arrache, comme la séparation qui est arrachement. Maria Pourchet, dans son roman, dit à merveille le prix de la liberté, et c'est ce que l'on perçoit très bien dans le passage que je vais vous lire. Je me suis surprise à attendre le bon moment, à croire qu'il existait. J'ai cherché des phrases inclusives. Nous ne pouvons plus, nous devons, asseyons-nous et parlons. J'ai imaginé des introductions et des prières. Ne crie pas, ne crie pas, je t'en supplie, écoute-moi. Le temps de poursuivre une préparation mentale, de concevoir la suite, faire les choses bien. Ça n'a servi à rien. À la fin, c'est la chair qui décide. Le mois dernier, ça m'a pété dans les mains. Ça leur a pété à la gueule. Et selon le terme consacré, je suis partie. Partir, c'est pour la galerie. En vérité, on s'arrache. Je me suis arrachée de l'essentiel. De ma fille, de son père, corps irritant mais fraternel, âme distante, mes sœurs. Et la différence entre partir et s'arracher, c'est que l'un des verbes est une boucherie. Alors j'espère que quand j'ai lu, vous avez perçu le style très particulier de Maria Pourchet. Elle a une écriture nerveuse, haletante. Il y a de nombreuses phrases nominales. Et puis quand vous voyez la page, quand vous avez la page sous les yeux, la ponctuation est très importante. Il y a beaucoup de virgules qui donnent ce caractère haché à la phrase. Dans une interview donnée à Totémique à France Inter, le 29 août 2025, l'autrice déclarait « J'écris comme je respire, j'ai le souffle court ». Ce rythme très particulier est vraiment caractéristique du style de l'autrice, du moins dans les trois romans que j'ai lus d'elle. Il transmet l'urgence des sentiments, l'élan de la pensée, l'élan des désirs. Il y a un passage apparemment anodin que j'ai relevé. C'est celui où Sirius, l'ancien compagnon de Michel, s'est caché dans sa voiture pour espionner Michel qui habite à l'hôtel depuis la séparation. Et il visualise de cette manière le départ de Michel. Dans la bande dessinée, ces traces pour montrer l'invisible des mouvements par des traits, des vrilles ou des gouttes, portent un très joli nom. Les émanata. Là, il essaie pour rester éveillé d'imaginer quels émanata dessineraient l'élan du départ de Michel. L'écriture de Maria Pourchet devient ces émanata qui disent à la fois l'élan et l'arrachement du départ d'une femme. Ce mouvement qu'on retrouve justement dans ce titre, Tressaillir. J'aime également beaucoup la manière dont Maria Porchet détourne, enrichit des expressions populaires. Alors, il y a cette phrase qui m'a marquée, cette phrase où elle épingle Sirius. « Hors du bureau, sa vie consiste à se noyer dans une succession de verres d'eau. » C'est une image amusante et cruelle à la fois, qui représente bien l'ironie qui traverse le roman. Parce qu'on rit beaucoup, on ricane, on rit en lisant Tressaillir. Il y a des pages très drôles sur les antidépresseurs, oui, je vous assure, des pages drôles sur les antidépresseurs, ça peut exister. Sur une prof de français, mais aussi un prof de français, décidément, très antipathique tous les deux, de manière différente. Mais aussi sur une lycéenne rebelle, où là on sent un petit peu plus de sympathie quand même de la part de l'autrice. Mais alors, ce qui m'a marqué aussi, c'est que l'ironie, l'humour, sont curieusement associés à l'univers mythique du conte. C'est l'assimilation de la narratrice à une biche, qui est le fil rouge du roman. C'est un procédé que Maria Porchet avait déjà utilisé dans Western, où elle revenait régulièrement sur le lien qu'il y avait entre le Western et puis son roman, le récit, l'histoire racontée. Alors, moi, j'avais trouvé ça, dans Western, un peu artificiel, même si j'avais aimé le livre dans son ensemble. Mais dans Tressaillir, justement, je trouve que le tressage entre le fil rouge de la biche et puis le récit est au contraire très réussi. La biche, c'est cet animal qui fuit au moindre bruit, qui tressaille de peur. La biche aussi, par son physique, grêle, gracile, c'est la métaphore de la fragilité. Alors aussi la fragilité psychique, qui est celle de la narratrice au moment de la séparation. Puis c'est également la fragilité d'une femme chassée, pourchassée éventuellement par les hommes. La biche habite les forêts. Or, une partie du roman se déroule dans les forêts vosgiennes, que connaît bien l'autrice, puisque Maria Porchet est originaire d'Épinal. Et la narratrice Michel, comme Maria Porchet, comme l'autrice, a vécu dans son enfance et une partie de son adolescence dans les Vosges. Je trouve vraiment remarquable la manière dont Maria Porchet parvient à passer de l'ironie sèche, de phrases qui claquent, à des descriptions féeriques de la nature vosgienne. « Je pourrais marcher sur des tapis d'anémone dans les bois. Je sais en prendre plein la vue. » Parce que la lumière à cette période est si sûre d'elle qu'elle perce la coupole des arbres, passe sous les branches, et alors l'éclat des sols fleuris renvoie si bien la clarté du ciel que là où les hêtres culminent et se touchent par les cimes, ça ressemble à une cathédrale. Vraiment. Les forêts vosgiennes deviennent le lieu du retour sur les terres de l'enfance, des terres mythiques, qui abritent peut-être des êtres maléfiques, désireux de s'en prendre aux biches apeurées ou à leur progéniture, à moins que ces biches ne soient un peu trop futées, un peu trop lucides pour se laisser attraper, même quand elles tressaillent. Je vous conseille donc Tressaillir, un roman de Maria Porchet, paru chez Stock. J'espère que, comme moi, vous serez fascinés par le curieux tressage entre la description juste et ironique de la séparation d'un couple en 2025, avec les frémissements d'une biche qui vient du fond des forêts vosgiennes. Et puis, vous pouvez retrouver cette chronique sur graffitiradio.fr.

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0: Ce son, on le connaît très bien. C'est ce fameux craquement du vinyle qui fait qu'on apprécie encore plus une musique lorsqu'on a l'objet entre les mains. Et un grand passionné nous accueille aujourd'hui chez lui, dans son salon. Il s'appelle Sébastien, il vit à La Roche-sur-Yon. Il présente une émission sur les bonnes ondes de la radio Graffiti qui s'appelle La Collecte, où il nous présente ses plus de 5000 références qu'il possède chez lui. Il nous ouvre sa collection avec ses plus gros coups de cœur. Salut Seb.
1: Salut Bastien.
0: L'objet que nous avons entre les mains aujourd'hui dans Serial Records est un peu mystérieux. Je ne vais pas te mentir, tu me l'as donné. Alors moi, ce que je vois, c'est une énorme lune, un peu terrifiée. Il y a un côté sombre. On est sur quelque chose d'un peu glauque. Et on a même l'impression de voir la peinture du cri d'ailleurs sur cette pochette. Il n'y a pas de nom, il n'y a pas de titre. De quoi s'agit-il alors ?
1: C'est l'album de Steven Wilson, The Ravens That Refuse to Sing and Other Stories.
0: Oui, alors là, c'est un titre un peu long, hein, et peut-être que c'est pour ça que ça rentrait pas sur la pochette. Steven Wilson, parlons-en un petit peu. De qui s'agit-il ?
1: Steven Wilson, il est à la base le leader de Porcupine Tree, groupe des années 80. Il est londonien. Il y a plein d'albums de sortie Porcupine Tree. Ils ont commencé avec un style plutôt ambiant. Après, ils sont allés vers un côté pop rock et puis là où je les ai connus en 2000, début 2000, 2001, je sais plus trop, avec l'album In Absentia, metal prog, plutôt orienté dans cet esprit-là, avec plusieurs albums. Et Steven Wilson en est arrivé à faire ses albums solo, et dont ce The Ravens That Refuse to Sing, troisième album en 2012-2013.
0: Alors on note quand même qu'il y a pas beaucoup de chansons, c'est vrai, d'habitude on est sur une dizaine de chansons sur un album. Là, en plus, on a quatre vinyles hein, quand même dans cette pochette. Non, deux vinyles, pardon, dans cette pochette. Mais il y a que six titres. C'est des titres extrêmement longs. Qu'est-ce qui explique ce nombre de titres dans l'album ?
1: Eh bien, les titres, effectivement, durent assez longtemps. On a du 12 minutes, 10 minutes, 5 minutes, 11 minutes, 7 minutes, 8 minutes. Voilà, c'est un album classique de 50 minutes qui est effectivement compressé en 6 titres.
0: Alors qu'il y a un côté un peu concept dans cet album. Quel est-il ? Raconte-nous un petit peu.
1: Alors, Steven Wilson est parti sur un concept... Donc chaque titre est quand même différent, mais ça raconte des histoires un peu surnaturelles, ça va chercher des choses autour du surnaturel.
0: Le côté surnaturel, on le voit d'entrée de jeu hein, quand on regarde la pochette de ce vinyle. Comment tu la décrirais, toi ? J'ai essayé de me lancer, mais je me suis peut-être un peu trompé. Dis-moi.
1: Effectivement, ce côté lunaire et aussi ce côté corbeau. Ça représente la nuit, l'obscurité, l'inconnu, parce que on est quand même sur quelque chose très on est dans de l'atmosphère. Il y a quelque chose d'assez sombre.
0: Et j'ai l'impression qu'il reste quelque chose de très expérimental musicalement. On va se pencher justement sur la conception de cet album. Comment il a été fait ? Comment il l'a travaillé cet album ?
1: Alors cet album, il a été enregistré par Alan Parsons, qui était assistant ingénieur du son sur Dark Side of the Moon des Pink Floyd. Et Steven Wilson a voulu vraiment capter l'ambiance de ce producteur, de cet ingénieur du son, quand même avec son Alan Parsons Project qui explore les sons.
0: Il y a aussi des musiciens autour de lui, puisque là c'est un projet solo, mais il est quand même bien entouré.
1: Il est bien entouré et il y a eu une confiance totale en ses musiciens. Il leur a laissé champ libre pour faire parler leur virtuosité en prise live et il a pris le meilleur, l'essence de tout ça et il a fait cet album un classique.
0: Alors un classique qu'on va écouter hein, avec un titre que tu vas choisir. Quel titre as-tu retenu pour nous parler de cet album The Raven That Refused to Sing ?
1: Alors j'ai choisi le titre The Pin Drop. Donc en fait l'histoire derrière tout ça, c'est donc Steven Wilson chante, interprète une femme. Elle est morte jetée dans une rivière par son mari et elle flotte sur l'eau. On a l'impression qu'elle chante depuis l'au-delà. Ça fonctionne comme un thriller et je pense que ça explore la violence dans les relations.
0: Que l'on peut entendre encore aujourd'hui dans l'actualité. Un titre donc qui va certainement nous parler, qui a une certaine résonance. Écoutons la voix de Steven Wilson.

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0: Bienvenue dans l'Europe en direct, l'émission pour parler d'Europe avec le service des relations internationales de la ville de La Roche-sur-Yon. Bonjour tout le monde et une invitée à nouveau. Après le Portugal, les deux dernières semaines, nous avons une invitée, Mauricette Gauthier, nouvelle élue à l'international et relations et citoyenneté internationale. Madame Gauthier, bonjour.
1: Tout à fait, bonjour Hélène.
0: Alors, vous venez nous parler d'un événement que la ville de La Roche-sur-Yon met en place avec un collectif de différents membres pour célébrer l'Europe, enfin parler d'Europe. Pouvez-vous nous en dire un petit peu plus sur ce mois de l'Europe?
1: Ben, je pense que le mois de l'Europe, de toute manière, c'est une manifestation récurrente de la ville de La Roche-sur-Yon. Je pense qu'à à l'époque où on vit, valoriser l'Europe, valoriser les valeurs européennes, créer du lien social entre les Européens est important. C'est le propre même des relations internationales qui est créé, entre autres, en dehors de la coopération décentralisée, de créer du lien social entre les habitants. Et l'Europe est une entité politique, économique, géopolitique et humaine, humaniste. Et c'est surtout ça qui nous intéresse à La Roche-sur-Yon, c'est de créer ce lien social. Alors, au mois de mai, parce que c'est le mois de l'Europe, parce qu'au mois de mai, nous avons le 9 mai, qui est la journée emblématique de l'Europe.
0: La journée de l'Europe, la fameuse.
1: La fameuse, qui est bien ancienne. Créer un mois de l'Europe, ça permet aussi de mettre l'accent sur les 27 pays qui constituent l'Europe, même si nous n'aurons pas des actions issues des 27 pays, parce que ça serait beaucoup.
0: Il faudrait... deux mois.
1: mais nous serons ce mois-là est quand même monté, réalisé par le service des relations internationales de la ville en lien avec un collectif d'associations, des partenaires locaux qui sont européens ou pas, puisqu'on va trouver l'association des Africains de Vendée dans le collectif. Ils sont sur notre territoire, ils valorisent l'Europe au même titre que l'association pour les échanges internationaux et nationaux ou d'autres associations qui toute l'année œuvrent pour la diversité européenne.
0: Et justement, l'association des Africains de Vendée, c'est parce qu'ils traitent justement d'un des enjeux de l'Union européenne, qui est l'environnement. C'est
1: tout à fait. Donc, ils sont sur des actions de nettoyage de la ville, de sensibilisation des jeunes à la préservation de la planète, qui est un enjeu primordial, alors je dirais international, pour tout le monde, mais y compris pour l'Europe. Et on a à s'inspirer de ces actions-là qui se font dans d'autres pays, comme l'Europe du Nord ou l'Allemagne où je vais fréquemment. Et du coup, cette association, par son envie de créer du lien avec la jeunesse, est partie sur ces actions de nettoyage, donc de préservation de la planète. Et cette action s'intègre tout à fait dans le mois de l'Europe, parce que c'est des actions qu'on va retrouver un petit peu partout dans les différents pays de l'Union européenne.
0: Alors justement, ce Clean Walk, parce qu'on l'a fait aussi... un peu européen.
1: Je ne suis pas trop angliciste, je suis plutôt langue française, mais donc, voilà, parfait.
0: Une marche justement verte pour qui va partir donc des 5 quartiers des maisons de quartier, Forges, Pyramides, enfin vous pourrez aller voir sur le programme, et qui va remonter, alors départ à 13h30 de chacune des 5 maisons de quartier du territoire, et qui va remonter jusqu'à le cœur de la ville, le jardin Joséphine de Beauharnais.
1: Pour, donc, qui est en centre-ville, effectivement, oui.
0: Voilà, juste en face de l'hôtel de ville.
1: Hein. Voilà.
0: Et où, justement, ce sera le samedi 9 mai, où se déroulera le Village Europe.
1: Voilà, le Village Europe qui aura lieu donc au jardin Joséphine de Beauharnais, avec des différentes animations, une ouverture à 14h, où il y aura différentes actions proposées par les partenaires. Et ça sera un petit peu le point, le focus du mois de l'Europe. Ça va être sa journée, parce que c'est le 9 mai, c'est la journée de l'Europe au niveau européen, j'allais dire.
0: Alors justement, un petit point d'information, le 9 mai 1950, Robert Schuman, à l'époque ministre des Affaires étrangères de la France, propose à 6 pays qui étaient l'Allemagne, les Pays-Bas, l'Italie, nous, la France, et donc de pouvoir avec ces 6 pays de dire arrêtons de faire la guerre et construisons la paix, réunissons-nous, et plutôt que d'utiliser le charbon et l'acier pour en faire des armes, relançons l'industrie et l'économie de notre pays. mais à plusieurs, et pour stabiliser la paix et la solidarité. Et c'est ce qui va être l'acte de naissance, en fin de compte, de cette Union européenne.
1: Et on est bien dans l'idée de, quand on fait ensemble, on va beaucoup plus loin que quand on fait seul. Et on est bien dans l'idée aussi d'apprendre à se connaître. Et en général, quand on apprend à se connaître, on a moins envie d'être hostile à l'autre. Il y a une meilleure compréhension, et je pense que cette action de l'Europe au lendemain de la Seconde Guerre mondiale avait aussi toute cette valeur de créer à l'époque de la paix à l'échelle locale, alors qu'on sortait de la guerre. Et c'est quelque chose qui est complètement d'actualité. Créer la paix à l'échelle locale, ça va être aussi une des missions de la nouvelle municipalité que je représente au niveau des relations internationales. Créer de la paix à l'échelle locale, combattre le racisme, des choses qui la paix à l'échelle locale, c'est toujours d'actualité. Combattre le racisme, c'est aussi malheureusement toujours d'actualité.
0: Alors justement, ces valeurs de l'Union européenne, c'est le fil rouge de cette édition 2026 du Mois de l'Europe qui va se dérouler à La Roche-sur-Yon, mais aussi à Aubigny-lès-Clouzot, puisqu'il y aura une fête de l'Europe aussi le samedi 16 mai, avec plein d'activités, et puis un film aussi qui sera projeté au cinéma Le Carrefour à Aubigny. Alors revenons à La Roche-sur-Yon. Un programme très varié avec des propositions dans différents types d'activités.
1: Tout à fait, de la musique, des actions citoyennes et du cinéma. Donc il y a le film à Aubigny dont vous avez parlé, mais il y aura aussi nous le programme qui va démarrer avec un film au Concorde le jeudi 30 avril. Donc le film Sorda. Ce qu'il faut savoir, c'est qu'on a la chance d'avoir un cinéma local d'art et essai qui fait partie de Europa Cinéma, et du coup on est pour cette action-là, nous sommes soutenus par le bureau en France du Parlement européen, grâce à qui nous pouvons offrir une des entrées gratuites pour ce film, et c'est un bon signal que de montrer des instances européennes qui soutiennent des actions locales dans des villes moyennes comme la nôtre.
0: Alors le film Sorda, juste pour préciser, c'est le film qui a gagné le prix du public, le prix Luxe, qui est justement décerné par le Parlement européen, d'où merci pour la gratuité de cette séance offerte par le bureau en France du Parlement européen. Alors c'est un film autour de la surdité, tous ceux qui l'ont vu ont dit waouh, une claque, donc franchement allez-y, et en plus il y aura la chance d'avoir un échange avec la réalisatrice espagnole qui sera traduite en français, mais aussi traduite en langue des signes. Donc, amis sourds et malentendants, n'hésitez pas à venir à la salle. Vraiment, c'est à 20h30 et c'est gratuit le jeudi 30 avril.
1: Au cinéma Le Concorde, et je rebondis pour une autre valeur que je défends, mais que la nouvelle municipalité va défendre aussi, c'est la notion d'inclusion, de ville inclusive pour tous, et notamment pour les personnes porteurs de handicap. Et donc, ce film est aussi un signal dans ce cadre-là, et surtout, n'oubliez pas, voilà, toutes les personnes porteuses de handicaps divers et variés qui doivent être des acteurs partie prenante de la municipalité.
0: Alors, on l'a dit, plein de propositions. On vous invite à aller sur le site de la ville de La Roche-sur-Yon, www.larochesuryon.fr, pour retrouver ce programme. Ils sont disponibles aussi dans tous les lieux publics de La Roche. Et on va peut-être finir par un temps convivial aussi, le samedi 9 mai, avec un e-repas, E-U-R-repas, le petit jeu de mots, partagé à un pique-nique sur la plage, sur le jardin Joséphine de Beauharnais.
1: Le midi, effectivement. Après, donc, il y aura une marche de l'Europe le samedi matin, organisée par l'Association des échanges internationaux et nationaux, qui permettra, voilà, de déambuler sur une distance qui n'est pas très très longue, donc accessible à tout le monde, pour se retrouver après sur le repas partagé, donc qui sera un pique-nique convivial, ce qui permet aussi d'avoir un temps informel où les gens peuvent échanger entre eux, discuter sur l'Europe, sur ce qu'ils veulent, sur la ville qui prend une nouvelle couleur, puisqu'on sort juste des élections, et donc la municipalité a changé. Et du coup, c'est important aussi d'avoir des temps où les gens peuvent échanger tout simplement, et des temps de pause et des temps conviviaux.
0: Et ça, c'est super, parce qu'en plus, ça a été proposé et fait par le conseil citoyen du Pont-Morino, centre-ville Zola, qui a même préparé un petit livret de recettes pour ceux qui auraient besoin d'inspiration pour préparer leur pique-nique. Donc là aussi, vous pouvez aller le voir.
1: Et effectivement, c'est important de laisser ces actions citoyennes prendre toute leur place. Et ces actions citoyennes, on les retrouve dans toutes les maisons de quartier. Et c'est aussi quelque chose, voilà, qui est vraiment à souligner et à valoriser.
0: Eh ben, merci beaucoup Mauricette Gauthier pour cette présentation très développée du Mois de l'Europe. On vous donne rendez-vous pour le premier rendez-vous jeudi 30 avril cette semaine à 20h30 au cinéma Le Concorde et c'est gratuit. Alors venez nombreux. Merci à tous, bonne semaine.
1: Merci.

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1: Vous écoutez Graffiti et j'ai ouï dire qu'en ces temps printaniers, presque estivaux, eh bien nous allons sortir, prendre l'air et partir dans un jardin, mais pas n'importe lequel, à La Roche-sur-Yon, celui de l'association Champ 24, avec la 4e édition du Grain Fest qui se prépare pour ce 8 mai. Et en parler avec nous, eh bien nous sommes bien entourés, figurez-vous. Il y a Mathieu Trichet qui est conteur lyonnais et créateur du Grain Fest. Bonjour Mathieu.
2: Bonjour.
1: Accompagné aujourd'hui de Félix de l'association Lussol et Grillon. Bonjour Félix.
3: Bonjour.
1: Conteur également, il va en être beaucoup question hein, pendant ce week-end, pendant ce temps de rencontre de la 4e édition du Grain Fest. Mathieu, je me tourne d'abord vers toi, toi qui es là depuis les origines du Grain Fest et même de Champ 24. L'esprit de l'association, quel est-il, celui de Champ 24 hein?
2: Eh ben, c'est de faire pousser les choses, comme on aime bien dire. C'est un peu devenu notre slogan. Faire pousser des plantes, des arbres, planter des arbres, améliorer aggrader le lieu, comme on dit, le contraire de dégrader. Donc, il y a tout un côté jardinage. Faire du bricolage aussi. Moi, je suis pas trop bricoleur, mais il y a pas mal de bricoleurs dans l'association Champ 24 pour aménager, par exemple, des scènes naturelles, comme devant la caravane, il y a une scène, bricoler une cabane. Voilà, et faire pousser de ce côté-là. Et puis, faire pousser aussi des projets culturels ou des projets de solidarité. C'est un champ qui est aussi un lieu qui est disponible aussi pour d'autres associations. Si elles souhaitent organiser un événement ou une manifestation de convivialité.
1: Il y a quelques temps, par exemple, Carnavélo est passé par chez vous, par exemple.
2: Carnavélo est passé il y a quelques temps.
1: Ça fait du monde sur l'endroit, sur le lieu.
2: En juin, il y aura probablement l'association Amis sur Yon, c'est encore à Calais, mais je crois que si, il me semble avoir entendu dire qu'il y a une date qui se profile. Il y a eu le Féministival les années passées, peut-être cette année encore. Et voilà, donc c'est ça, l'esprit du lieu. C'est une sorte de tiers-lieu, un lieu de récréation en plein air.
1: En plein air, le Grain Fest 4e édition aussi. Là, l'idée de ce petit festival d'une journée, c'était quoi l'idée de départ, Mathieu, raconte-nous.
2: C'était faire un événement de spectacle vivant dédié à un événement familial.
1: Oui, surtout. Surtout que ça a rencontré un franc succès assez vite d'ailleurs. L'année dernière, vous avez reçu plus de 500 personnes. Ça fait du monde. Ça fait une sacrée bande de copains à réunir quand même.
2: Ouais, c'était une belle édition l'année dernière. Ouais. Il y a eu énormément de monde. Et ce qu'on s'est rendu compte, parce qu'au début, en faisant le bilan, on s'est dit, mince, il y en a peut-être qui sont venus, puis qui n'ont pas pu assister à tous les spectacles, parce qu'il y a un chapiteau pour certains spectacles qui ont eu ce chapiteau.
1: Et puis les places sont limitées, forcément. Ouais.
2: Et en fait, les gens, ce qu'ils apprécient, c'est aussi de venir passer la journée sur le lieu. Après, ils ne voient peut-être pas tous les spectacles, parce qu'il y a quasiment un spectacle toutes les heures. Enfin, il y a un spectacle toutes les heures. Mais ce n'est pas grave, en fait.
1: Un lieu de spectacle, mais aussi un lieu de rencontre. Hein. Les gens viennent, puis restent, s'installent et se mettent à discuter avec des gens.
2: Parce qu'on est bien, il y a des fraises à picorer, du sirop de fraise, ou il y a même de l'alcool pour les plus téméraires, mais à consommer avec modération. Tourner bien, ouais, c'est un lieu aussi. On peut emmener son pique-nique, on peut aller passer la journée.
1: Félix, l'ambiance, toi qui as participé en tant que conteur, l'expérience côté artiste aussi, quelle est-elle?
3: C'est une ambiance très détendue, très conviviale, et puis dans un lieu de verdure tout près de la ville. Et ça aussi, c'est un petit peu à l'écart. C'est vraiment parfait pour ça. C'est ombragé pour une partie, mais il y a aussi la seconde moitié qui est en plein air avec le jardin potager. Et puis, il y a un chapiteau qui va être planté. Et tout ça, ça crée une ambiance de festival comme on les aime à taille humaine. Et
1: toi qui es habitué à donner des comptes en public dans divers lieux et vraiment très divers et variés, on peut le dire, oui. Le Champ 24, cet endroit, est-ce que tu t'en sers? Est-ce qu'il t'inspire aussi?
3: Tu as tout à fait raison. Oui, c'est un endroit, moi je m'y sens bien, compter est d'autant plus facile à réaliser. Cette année-là, les amis m'ont invité à une expérience nouvelle encore. C'est compter pour une toute petite jauge. Imaginons 4 personnes réunies dans une caravane, la caravane du Champ 24.
1: La fameuse.
3: Oui. Avec une conteuse ou un compteur pour 4 minutes de compte, donc des comptes assez courts, et on va proposer ça lors du prochain Grain Fest.
1: Là, ça va être une expérience. expérience pour toi aussi, j'ai l'impression.
3: Oui, je m'en réjouis, ça picote un petit peu.
1: On a de nouvelles expériences culturelles, justement, au Champ 24, grâce au Grenfest 4e édition, qui n'est pas prêt de s'arrêter, avec un très beau programme, Mathieu, très tourné autour des contes, hein, vous l'avez entendu, mais pas que, il y aura aussi des spectacles de marionnettes. Tu as quelques petits coups de cœur là, que tu voulais exprimer pour nous présenter voilà, le meilleur de cette journée. Qu'est-ce que ce serait pour toi?
2: Ouais, bah, en fait, tout est coup de cœur. Hein.
1: Bah, évidemment, alors, mais là, je te demande de choisir, c'est plus difficile, je sais.
2: Il y a aussi une progression dans la journée, où ça va être pour les tout petits en début de matinée. Ensuite, il y aura pour les moyens, mais enfin, ça convient pour tout le monde, mais pour encore pour les petits, Pierre et le Loup par la compagnie Les Têtes en l'air. Qui est une super compagnie de marionnettes, c'est les copains du 49. Et c'est, vous allez retrouver les ingrédients, enfin l'histoire de Pierre et le Loup, mais à la sauce Tête en l'air, et avec aussi à l'accompagnement d'un musicien qui fait d'ailleurs aussi partie de Lucien Grillon.
1: Ah, comment faire Pierre et le Loup sans musique en même temps?
2: Oui, ça serait dur. Vraiment, on retrouve les thèmes musicaux, mais donc c'est une super version.
1: Ce sera donc à 11h24, hein, puisque tous les rendez-vous se trouvent avec 24, évidemment. Ouais. Ça commence les ouvertures des portes à 10h24, par exemple. Ça va se poursuivre par, je continue un peu le programme, 14h24, par exemple. Il y aura Il était une fois avec l'assaut Conte et Rêve. Ça aussi, c'était un coup de cœur que tu voulais mettre en avant.
2: Ouais, Conte et Rêve et Conte en Liberté. C'est une asso, Conte et Rêve. Conte en Liberté, c'est plutôt un collectif de conteuses qui sont basées qui se réunissent à la maison de quartier de la Liberté. Et on a fait trois après-midi à l'automne dernier où elles ont travaillé leurs contes. Elles ont chacune acheminé dans son histoire. Et là, elles vont présenter un petit tour de conte en faisant une petite sélection. Donc, elles vont voir ce qu'elles peuvent mettre pendant ce créneau-là. Et puis, peut-être, il y aura d'autres. Les histoires qu'elles n'auront pas réussi à caler à ce moment-là, qu'elles auront peut-être dans l'après-midi, sous l'invitation de Félix, sous la caravane. Ça, c'est à voir.
1: Alors, au moins de temps, ils seront à l'abri, c'est sous le chapiteau. Hein. Il y aura également Monsieur Mouche qui sera au rendez-vous.
2: Ouais, Monsieur Mouche. Alors. On pourrait presque parler de tête d'affiche.
1: C'est la tête
2: monsieur
1: d'affiche.
2: Monsieur Bouche, c'est quand même un monsieur qui a énormément roulé sa bosse partout dans le monde francophone, qui a été un des pionniers du slam dans les années, au début des années 2000, on va dire. Et puis maintenant, il gère le Grand Lieu du Conte au sud de Nantes, à Saint-Aignan-de-Grandlieu. Et il a des spectacles qui sont vraiment sympas, notamment il y a l'affaire Grand Méchant Loup, qui est une histoire très sympa d'ailleurs pour les hommes de radio et femmes de radio. C'est à mon avis ça pourrait te plaire. C'est pas celui-là qui va être joué là, c'est Conte Bio. Ça sera un tour de conte pour les grands, avec cette précision que les enfants peuvent accompagner les adultes.
1: Et en plus, dans le lieu de Champ 24, ça a du sens évidemment.
2: Carrément.
1: Et puis dans l'après-midi, en plein air, par exemple, on retient un autre spectacle de marionnettes à 16h24.
2: Ouais, toujours par la même compagnie, Les Têtes en l'air. Là, c'est plus à partir de 12 ans pour cerner un peu tous les enjeux, mais on peut aussi y assister si on a moins de 12 ans, mais voilà, il est plus destiné pour un public ado-adulte. C'est autour de la connexion permanente et du fait d'être remplacé petit à petit par des robots, ou de prendre des habitudes de plus en plus robotisées. Ouais. Donc voilà, ça s'appelle Pulsion, et c'est une des dernières créations de la compagnie Les Têtes en l'air, et je pense que c'est à ne pas manquer.
1: Ce sera à voir pour la 4e édition.
2: Peut-être aussi signaler quand même le Petit Jean avec Juan, que certains connaissent avec d'autres projets. Là, c'est dans l'après-midi, Juan Suarez, il va proposer une version trio de son spectacle Le Petit Jean. C'est un spectacle concert avec de l'humour. C'est souvent assez drôle. Donc voilà.
1: C'est le rendez-vous du 8 mai à ne pas manquer. Hein. Vraiment, il y aura du monde pour cette 4e édition du Grenfest, avec tout le programme à retrouver sur la page Facebook de l'événement, bien entendu, et de l'asso. On entend parler d'un apéro-concert à partir de 18h jusqu'à pas d'heure. C'est avant, ça fermait.
2: Oh, si, jusqu'à d'heure.
1: jusqu'au fameux 20h24.
2: Ouais,
3: c'est pas mal déjà.
1: C'est déjà pas mal.
2: Ouais, c'est déjà bien.
1: Et c'est ça qui vous attend donc sur le lieu du Champ 24. Pour vous le situer, ça se trouve à Saint-André-d'Ornay, sur la route des Sables, juste en face de l'Escape Game. On ne peut pas se tromper. Et vous verrez, il y aura du monde à l'entrée. Ça, je peux vous l'assurer. 4e édition du Grenfest, ça se tient donc tout ce vendredi 8 mai. N'hésitez pas à aller jeter les yeux, les oreilles. Et pourquoi pas aussi passer du temps pour faire de nouvelles rencontres. Merci, messieurs, d'être venus nous en parler.
2: Merci beaucoup.
1: Et je vous souhaite d'avance un très bon week-end prolongé. Donc.
3: Également.
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0: 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Moi c'est Audrey et je suis ravie d'être avec vous ce soir dans le studio. Il y a à ma gauche Alex, salut.
1: Oui, bonsoir tout le monde, bonsoir Audrey.
0: Tu vas bien Alex?
1: Super.
0: Tu es nouveau pour ta playlist aujourd'hui?
1: Oui, on va parler de Salcon.
0: Ah bon? Ah bon?
1: Oui.
0: C'est curieux ça.
1: Ah oui.
0: Tu vas nous faire découvrir des trucs encore là.
1: Oui, c'est prévu.
0: Très bien, mais on a hâte. Donc les pauses musicales vont ponctuer l'émission. Habituellement, nous avons Annie. Et ce soir, je ne peux pas lui tendre le micro pour lui dire bonsoir. Mais Annie, si tu nous écoutes, alors pas en direct, parce que si tu n'es pas là, c'est parce que tu es très, très occupée professionnellement. Et on comprend, on le sait. Mais quand même, on te fait des bises. Et dis-toi bien, Annie, que je suis assise à ta place. C'est un grand changement ce soir. J'ai décidé de sortir de ma zone de confort et de m'asseoir sur ta chaise dans le studio. Et carrément, c'est bizarre comme sensation, tu vois. Bon, désolée pour nos auditrices et nos auditeurs, je dis n'importe quoi et je ne m'arrête pas. D'ailleurs, c'est un flux de paroles qui est sans fin. Est-ce que peut-être qu'il faut que j'arrête en fait?
1: Non, tu peux continuer.
0: Alors, le principe de l'émission, vous le connaissez, on reçoit une invitée ou un invité. D'ailleurs, les hommes sont les bienvenus pourvu qu'ils viennent parler de femmes. Et ce soir, à ma droite, il y a une invitée que je vais vous présenter dans quelques instants. Mais tout d'abord, je vais vous dire quelques mots de notre invité. Et voilà, on a coupé la musique et c'était bien sûr notre jingle, la chanson SLT, Salut, de Suzanne, qui n'est pas, est-ce que tu le sais Alex, n'est pas le jingle d'origine, parce que l'émission elle a bientôt 7 ans.
1: Oui.
0: Non. Et en fait, au début, ce n'était pas cette chanson. Eh bien, je te donne, c'est un jeu, tu devras trouver quel était le jingle des premières émissions d'Histoire de Femmes, qui a commencé en 2018, je crois.
1: Ok, je vais faire mes recherches.
0: Voilà, et on fait pareil avec les auditrices et les auditeurs. Si vous trouvez, vous pouvez nous retrouver, nous envoyer la réponse sur notre compte Instagram, Histoire de Femmes. Voilà. Alors ce soir, donc, notre invitée, elle enquête. Elle étudie, elle observe. Elle veille pour comprendre, pour informer, pour protéger, peut-être. Non, pas peut-être, je pense. Et elle répond sans doute à la question, qui sont ces monstres qui veulent du mal aux femmes? Victoire, bonsoir.
2: Bonsoir.
0: Est-ce que je t'ai bien présenté?
2: Oui, absolument. Oui, donc moi du coup je suis étudiante à Paris en études de genre. Donc c'est un master qui est très large, on a énormément de problématiques qui sont discutées et recherchées dans ce master.
0: Et tu avais fait une licence de quoi avant pour entrer dans ce master?
2: Moi j'avais fait 2 ans de classe préparatoire et puis Sciences Po Bordeaux.
0: D'accord, et puis après tu es rentrée dans ce master. C'était ton choix ce master? Enfin c'était ton premier choix je veux dire?
2: Oui, c'était mon premier choix.
0: Pourquoi ce...
2: Eh bien, quand j'étais encore à Sciences Po, justement, un soir, je suis tombée par hasard sur YouTube sur des vidéos masculinistes. Et donc, c'était en 2022 ou en 2023. Et j'ai été évidemment très choquée et surprise de ce contenu que j'avais en face de moi. Et j'en ai regardé des heures et des heures et des heures et je ne comprenais pas. Et j'en parlais autour de moi et personne ne connaissait vraiment...
0: Oui, ce que tu dis, 2022-2023, ouais.
2: C'est ça, c'est un peu tôt, entre guillemets.
0: Il y a encore beaucoup de gens aujourd'hui qui ne savent pas ce que c'est que le masculinisme. Tu vas pouvoir nous dire ce que c'est. Et donc, oui, donc, vas-y, pardon, je t'ai coupé.
2: Et donc, comme j'entrais en année de césure, j'en ai profité pour continuer à rechercher sur ce sujet, en savoir un peu plus sur qui étaient ces gens, de quoi ils parlaient. Moi, je suis tombée en premier beaucoup sur du contenu américain, en l'occurrence, donc Andrew Tate, Fresh and Fit, tous les podcasts américains très connus. Et donc, j'ai décidé de continuer ces recherches, mais dans un cadre plus académique, et donc de m'inscrire dans ce master en études de genre pour pouvoir en savoir davantage sur les masculinistes.
0: Et ce sujet que tu... Enfin, je veux dire, il y avait d'autres personnes qui avaient envie de traiter le même sujet. Comment ça s'est passé? Ou est-ce que ça a été accepté facilement? Enfin, est-ce que tu étais libre de ton choix? Est-ce que tu as hésité avec autre chose?
2: Non, j'ai pas eu d'hésitation. J'étais vraiment là-dessus dès le départ.
0: D'accord.
2: Et ça a été accepté sans problème. J'ai une directrice de mémoire qui m'aide énormément dans mes recherches, dans mon travail de recherche.
0: C'est un gros donc, voilà. Travail, enfin comme tous les travaux de recherche, mais c'est un sujet récent. Enfin,
2: oui.
0: On en parle de, c'est pas très vieux et on en parle vraiment de, ça c'est récent. Le fait qu'on en parle, ça a été mentionné et là c'est devenu un peu plus grand public entre guillemets par le Haut Conseil dans le rapport du Haut Conseil à l'égalité du mois de janvier,
2: oui,
0: sauf erreur, hein, c'est ça.
2: C'est ça.
0: Donc là ça a un petit peu, disons que ça a permis des gens qui n'avaient jamais entendu le mot ou qui l'avaient peut-être entendu, qui ont tendu l'oreille, parce que ce rapport, je ne sais pas si tu veux nous en dire quelque chose. Enfin, on en a déjà parlé, pas dans l'émission précédente, mais celle encore avant, justement quand il est sorti, hein, qui est très alarmiste. Et le mot masculiniste, il est écrit plusieurs fois, il est vraiment mis en avant. Est-ce que peut-être en guise d'introduction, tu peux nous dire ce que ça veut dire? Qu'est-ce que le masculinisme? Parce que je ne suis pas sûre que toutes nos auditrices et tous nos auditeurs sachent de quoi on parle.
2: Ben, c'est un concept qui est un peu dur à manier. C'est vrai que quand on est un peu loin, on arrive instinctivement à se dire « ça, je comprends, je sais que c'est un contenu masculiniste », mais quand on se penche un peu plus sur la question, c'est un peu compliqué à délimiter. Mais donc, on a les spécialistes pour ça qui se sont penchés sur la question. Et donc, si on devait résumer en quelques phrases, on dit que généralement, le masculinisme, c'est la doctrine d'une suprématie du principe masculin. Donc, tout ce qui est masculin... va être supérieur, en l'occurrence, au féminin. Mais évidemment, c'est pas n'importe quel masculin. C'est un masculin hétérosexuel, blanc, riche, souvent citadin, même si voilà, ça se discute. Il y a plusieurs itérations qui peuvent être variées. Mais du coup, globalement, oui, ça justifie, ça naturalise la domination masculine. Et notamment en insistant sur des différences fondamentales et naturelles qui existeraient entre les hommes et les femmes.
0: Par exemple ?
2: Eh ben, ils vont dire que par nature, les femmes sont moins fortes physiquement que les hommes, que les femmes vont être capables davantage de parler de leurs sentiments et vont être beaucoup plus dans le sentiment et moins dans la raison. C'est des choses qu'ils vont essayer de naturaliser. Grâce à pas mal de pseudo-sciences, comme par exemple la psychologie évolutive.
0: Peut-être tu peux nous en dire plus, c'est qu'est-ce
2: que
0: c'est?
2: Ouais. Du coup, la psychologie évolutive, c'est le fait de dire qu'il y a un peu comme des traits physiques qui, avec l'évolution, vont devenir la norme. Il y a un peu cette idée qu'il y a un peu un darwinisme psychologique aussi. Donc l'idée de dire qu'il y a des traits de personnalité qui vont... se transmettre de génération en génération. Et donc ça, c'est quelque chose qui est notamment défendu par le psychologue américain Jordan Peterson, qui est un peu quelqu'un qui existe dans la sphère masculiniste. Et donc, notamment, le principal principe, ce serait le fait que les femmes cherchent forcément à avoir un homme qui puisse leur apporter une protection donc économique, physique, et qui pourrait avoir les meilleurs gènes pour ses enfants. Et apparemment, toutes les femmes auraient ça inscrit dans leur psyché, le fait d'aller rechercher un homme qui serait forcément, qui apporterait cette force et cette protection. Donc c'est ce genre d'idée qui serait, qu'ils essayent de naturaliser, en tout cas.
0: Et puis, il y a l'idée que... Enfin, ils en veulent aux femmes, non ?
2: Oui, parce que donc, dans le masculinisme, Il y a d'un côté l'antiféminisme, où c'est vraiment du coup aller à l'encontre de ce que le féminisme essaye de mettre en place. Mais de l'autre côté, c'est vraiment une misogynie intense, donc la haine des femmes. C'est une caractéristique du masculinisme. Donc il y a une haine très grande des femmes, même si on retrouve des femmes parmi les masculinistes, donc c'est ça qui est toujours un peu compliqué.
0: On retrouve des femmes.
2: Ouais. C'est ça qui est toujours un peu compliqué, du coup, dans les définitions, c'est qu'il y a beaucoup de contradictions au sein de ce mouvement.
0: Alors, c'est quoi le profil type d'une femme masculiniste ou d'une femme qui évolue dans ce genre de milieu en y consentant?
2: Eh ben, dans la frange réseaux sociaux, il y a beaucoup le mouvement des tradwives qui ont explosé depuis quelques années. Donc, c'est simplement le fait de dire... moi, je revendique justement cette nature féminine faible et soumise à l'homme. Et donc, je me présente en tant que femme au foyer qui fait des cookies les pieds nus avec un enfant sur les hanches. Voilà. Enfin,
0: avec une imagerie...
2: très années 50.
0: Voilà, c'est ce que j'allais dire. Ouais, effectivement, ouais. Ouais, on est d'accord. Donc, c'est... En France, ça existe ce... Enfin, ça existe vraiment ce... Alors, les tradwives.
2: Oui, je pense que ça existe forcément. C'est vrai que j'en... Je consomme beaucoup plus de contenu américain, donc je vois pas forcément... J'ai pas d'exemple concret, mais je sais que Thaïs Descuffon s'était essayé tradwife à un moment.
0: Bien sûr.
2: Donc,
0: Alors, qui est-ce pour nos auditeurs et nos auditrices? Qui est cette femme?
2: Thaïs Descuffon, c'est une... je sais pas par où commencer son CV, impressionnant, mais...
3: Moi, je peux te dire qui c'est Thaïs Descuffon.
0: Allez, vas-y, Alex.
3: D'abord, c'est pas son vrai nom, je crois.
0: Ah oui, d'accord.
3: Oui, c'est un pseudo. Possible. C'est un pseudo. Et en fait, c'est...
0: Mais alors, comment elle s'appelle en vrai?
3: Je pense qu'elle garde ça secret, mais c'est parce qu'en fait, elle est plutôt d'extrême droite.
0: Ah bon? Oh, je suis étonnée. J'aurais pas cru.
3: Donc, voilà, il n'y a pas grand-chose à dire...
2: Oui,
3: par
2: voilà.
3: Ça, et qu'elle raconte n'importe quoi.
0: C'est dommage, voilà. Thaïs, c'est un très joli prénom.
2: Et qu'elle a été plusieurs fois condamnée par la justice française pour un jeu racial, donc ce n'est pas juste quelqu'un qui est d'extrême droite sur les réseaux sociaux, c'est active politiquement d'extrême droite.
0: Ouais. Ah, puisqu'on parle de l'extrême droite, il y a un lien.
2: Bien sûr.
0: Extrême droite, masculiniste. Tout à l'heure, tu as mentionné Andrew Tate. Mm-hmm. Et d'ailleurs, je suis allée vérifier entre temps parce que tu l'as cité parmi les Américains. Et dans ma tête, il était britannique. Et en fait, il est les deux, si j'ai bien compris.
2: Voilà.
0: Et en fait, est-ce que vous savez qu'il a présenté sa candidature pour être Premier ministre au Royaume-Uni, quand même?
2: Oui, ça me paraît.
0: C'est un truc de malade. J'ai vu la vidéo dans laquelle il annonce sa candidature. Et on a vraiment le mascu type, quoi. Il est, alors de toute façon, déjà un peu partout, on le voit avec ses lunettes de soleil. Souvent, il est torse nu ou dans des petits t-shirts bien moulants. Et dans la vidéo, bon, je sais plus comment il est habillé, mais il est vraiment dans une position de pouvoir. Hein, et il ne parle, évidemment, enfin, il cherche un coupable à tous les maux que pourrait, enfin, tous les maux du Royaume-Uni. Donc forcément, ce sont les immigrés. Mais ce sont aussi, les hommes, alors pas les hommes, enfin je veux dire les tout ce qui fait que certains hommes peuvent être faibles à, selon lui. Enfin c'est assez, c'est incroyable. Et moi quand j'ai découvert ça, je découvrais un peu aussi, enfin je creusais un petit peu la question des masculinistes et je me suis dit ouais, on est en Europe, candidat au poste de Premier ministre au Royaume-Uni, bon, il a aucune chance, mais en même temps, je me suis dit, il a aucune chance, il est jeune, on disait la même chose de Donald Trump, quand même.
2: Oui, c'est ça.
0: Bref, c'était une parenthèse, et donc il est franco, non, il est pas franco, non, il est pas français. Il est britannico-américain, américano-britannique, je sais pas comment on dit. Je crois qu'il est né aux États-Unis, mais qu'il doit avoir la nationalité britannique, ou il vit là-bas, ou entre les deux pays.
2: Parce qu'il a commencé kickboxer et dans des téléréalités britanniques. Et puis après, il s'est lancé avec son frère dans les business plans sur YouTube et le masculinisme.
0: Ah ouais, la traite de femmes aussi.
2: Traite de femmes aussi, puisqu'il a été condamné.
0: On est bien d'accord.
2: Oui, il est allé en prison pour ça.
0: Et il s'est sauvé, il est allé se cacher en Roumanie.
2: Non, parce qu'à
0: un moment,
2: il a
0: pas fui.
2: Oui, il a fui, mais justement, il a été arrêté
0: d'accord.
2: En Roumanie.
0: Ok.
2: Et je crois que son procès a eu lieu l'année dernière ou quelque chose comme ça.
0: Et il est candidat.
2: Absolument.
0: Mais bon, ça ne les arrête plus. Alors là, on a parlé d'extrême droite. Tu as parlé des réseaux. Andrew Tate, lui comme d'autres, c'est un influenceur.
2: Oui.
0: C'est pour eux, tout ça, c'est lié. Comment ça fonctionne ou...
2: Eh ben, en fait, c'est très intéressant de voir la manière dont le masculinisme, c'est quelque chose qui est né plutôt dans les franges d'Internet, dans des endroits beaucoup plus restreints, plus difficiles d'accès. Et c'est vrai que, parce que ça, mine de rien, on en entend parler que depuis récemment, mais ça existe depuis longtemps en vrai, même sur les réseaux sociaux, depuis le début d'Internet finalement.
0: Ah oui, d'accord.
2: Et en fait, dans les années 2010, c'est des sphères qui existaient plutôt sur les blogs, et notamment des réseaux sur 4chan et sur Reddit. Donc des choses avec beaucoup moins de contrôle, où on peut dire beaucoup plus de choses horribles. Et puis ils se sont créés leur propre blog aussi, ça qui est intéressant, du coup ils ont vraiment leurs propres espaces pour parler. Et dès les années 2010, ils ont commencé à faire à avoir un gain de popularité, notamment dans la sphère des jeux vidéo.
0: Ah oui.
2: Parce qu'il y a eu, c'est ce qu'on appelle le Gamergate, où il y a eu un gros scandale de misogynie autour des jeux vidéo. Avec du coup des relents de masculinisme, même si ça on posait pas forcément ce nom dessus à l'époque. Et puis en fait en 2014 il y a eu la tuerie de masse d'Isla Vista, par un jeune homme qui postait sur YouTube ses intentions de meurtre et aussi donc ses idées masculinistes de dire ben je comprends pas, je suis beau, je suis jeune, je suis riche, il y a aucune femme qui veut de moi, bah si je peux pas vous avoir, personne vous aura, je vous tuerai toutes. Et donc c'est toujours un homme, Elliot Rodger, qui est considéré comme un des grands gourous du masculinisme encore aujourd'hui, et dont sa dernière vidéo est, je crois qu'il a un manifeste.
0: Ah oui, carrément.
2: Voilà, qui est toujours considéré comme un grand texte entre guillemets du masculinisme sur Internet.
0: Et à quel moment, est-ce que dès le départ, effectivement, dans les jeux vidéo, je me souviens qu'on en a beaucoup parlé, effectivement, à quel moment c'est entre l'homophobie, le racisme, toute l'idéologie de l'extrême droite, c'est dès le départ, comment ça fonctionne ?
2: C'est un peu l'œuf ou la poule, je ne sais pas si
0: d'accord.
2: On peut trouver un départ, c'est plutôt des choses qui vont se répondre, avoir des échos et du coup venir emprunter des choses aux uns et aux autres. Mais c'est sûr que le masculinisme, il se retrouve à la croisée de beaucoup de haine. Et étant donné par exemple qu'ils défendent la suprématie masculine, mais ils défendent, ils sont du coup extrêmement homophobes parce qu'ils ont cette idée que un vrai homme c'est comme ça, comme ça, comme ça. Donc un vrai homme c'est hétérosexuel et pas homosexuel. Ou toute autre orientation sexuelle. Donc il va y avoir l'homophobie. Et puis il y a énormément de gens qui sont masculinistes, qui sont très proches d'une suprématie blanche. Et donc c'est là qu'on retrouve le racisme. Même si du coup, de nouveau, dans cette idée de retrouver des contradictions, il y a beaucoup... Il y a un certain nombre de créateurs de contenu masculinistes qui sont noirs.
0: Oui,
2: j'en ai vu
0: pas mal, donc je suis étonnée, oui, effectivement.
2: Donc, il y a certains textes, du coup, certaines études qui essayent de comprendre ces contradictions, mais c'est très difficile à pointer du doigt. C'est des gens qui... je me souviens d'avoir lu un livre sur les mouvements des droits des pères, dans les années 2010 en France, où justement un des gourous du groupe qui était enquêté était un homme noir. Et donc, il lui avait été posé la question un peu du racisme et de comment ça se jouait. Et il disait, moi, je ne suis pas victime de racisme, parce qu'en fait, il avait adopté tous les codes de présentation blancs. Et tout ce qui pouvait être considéré comme le racisme, il le repoussait et ne le considérait pas comme tel. Donc, il y avait un truc d'essayer de mettre des œillères un petit peu... au racisme qui pouvait avoir lieu dans ces espaces.
0: Tu viens de parler les droits des pères, là. Il y a eu un féminicide le mois précédent. Cet homme qui revendiquait sur les réseaux, enfin qui disait sur les réseaux que sa femme, l'empêchait de voir ses enfants, ou il n'y avait pas quelque chose comme ça. Et il a tué sa femme et ses enfants. On l'a retrouvé en Espagne, non, c'est pas ça. Voilà, je n'ai pas.
3: Oui, c'est ça. Il faisait partie justement de ces réseaux Père en colère. Oui.
0: Donc là, on retrouve. Oui, c'est vrai que c'est tout ça.
3: Il a fait deux victimes en l'espace d'un week-end, quoi.
0: Mm-hmm. Oui, c'est même pas trois, non, il n'y a pas deux enfants. Non, il a peut-être.
3: Non, il a juste tué la mère de ses enfants. Enfin, les mères de ses enfants.
0: Oui, c'est ça, voilà, c'est ça, effectivement. C'est terrible, ça. Et donc, est-ce que tu as déjà rencontré un masculiniste? Plusieurs, peut-être, je sais pas.
2: Alors, oui, du coup, dans le cadre de mes recherches.
0: Ouais.
2: Même si. Parce que du coup, l'année dernière, je travaillais davantage sur la création de contenu. Les manières dont le contenu est produit en France et aux États-Unis sur YouTube. Je m'étais vraiment concentrée sur YouTube parce que pour moi c'est la plateforme où le contenu il est le plus long, le plus développé, et où il y a le plus de monde qui passe. Donc voilà. Et donc je suis rentrée en contact avec certains créateurs de contenu masculinistes. Il y en a un seul qui m'a répondu malheureusement, donc j'ai pas pu approfondir. Mais
0: il t'a répondu, tu l'as approché comment ?
2: Par mail.
0: Et tu as dit que...
2: Voilà, j'ai été très cash, transparente, voilà. En disant, voilà, je cherche à comprendre... Enfin, je travaille sur le contenu produit sur YouTube à direction des hommes. Voilà, j'aimerais discuter avec vous de vos stratégies de production, puisque c'est ce qui m'intéresse dans ce premier mémoire. Et donc, dès qu'il a compris que j'étais une femme, il y a eu un changement dans la manière dont il me parlait par mail, et je me suis... C'était assez violent.
0: Condescendant.
2: Ah oui. Ouais, c'était vraiment très condescendant. Et puis je pense que le dernier mail m'a marqué à tout jamais. Je travaillais, c'était un lundi soir, et je reçois un mail parce qu'il m'avait mis un lapin pour le rendez-vous en visio.
0: Ah oui, d'accord.
2: Qu'on devait avoir. Et il m'a dit, bah, je vais faire cash, j'en ai rien à foutre de ton entretien. En plus, j'ai même pas trouvé de photo de toi, donc je sais même pas si t'es belle, donc j'ai pas envie de perdre mon temps, donc sans rancune. Donc, petit contact sympathique. Et puis cette année, je travaille davantage pour le coup sur la réception, donc essayer de voir ce que je me suis posé plein de questions. Est-ce que les gens connaissent? Est-ce qu'ils sont au courant? Est-ce qu'ils sont d'accord? Donc, je travaille cette année plutôt sur la manière dont les hommes négocient un peu leur rapport à la masculinité dans un monde où le féminisme et le masculinisme coexistent de manière quasi hégémonique. Et donc, j'ai fait la moitié de mes entretiens aux États-Unis. Je suis partie aux États-Unis en début d'année scolaire. Et donc, j'ai pu faire des entretiens avec cinq jeunes hommes américains.
0: Donc là aussi que tu as approché...
2: Oui, c'était des gens, on était en classe, on habitait au même endroit. Je les ai rencontrés en dehors de la fac. Et je voulais pas avoir que des masculinistes, parce que je voulais vraiment savoir est-ce que les gens connaissent, comment ils sont tombés sur le contenu. Donc j'ai essayé d'avoir des hommes un peu lambda. Mais je suis tombée sur des masculinistes, effectivement, qui en face de moi étaient un peu timides, j'avoue. Qui osait pas dire tout ce que je savais qu'il disait dans la vie de tous les jours.
0: Ouais.
2: Mais qui m'ont quand même dit des horreurs d'extrême droite et très misogynes.
0: Alors, quoi par exemple, quelque chose, j'imagine que tu as plein de choses à dire et en même temps, il faut.
2: Ouais.
0: Un exemple pour nos auditrices et nos auditeurs de propos tenus.
2: Donc, c'était un jeune homme qui habitait dans le même bâtiment que moi, au même étage, et qui était ami avec ma colocataire. Qui était elle aussi d'extrême droite, mais c'est un autre sujet.
0: T'as pas de bonne fréquentation, hein, si je peux
2: non,
0: me permettre.
2: Non, j'ai pas eu beaucoup de chance, mais bref. Et qui m'a dit en entretien, bah, c'est vrai que ta coloc, c'est une pute, quoi. Elle couchait avec beaucoup trop de mecs, elle m'a dit qu'elle avait couché avec tant de mecs, c'est vraiment une pute, elle se respecte pas. Donc je me suis dit, bon, heureusement... Enfin, je me suis dit, heureusement que tu lui as dit en vrai, donc je sais que tu dis la même chose en face que tu dis dans le dos des gens, c'est pas mal. Mais
0: oui.
2: Bon, là, c'est quand même extrêmement violent. Et puis, aux États-Unis, il y a quand même une islamophobie qui commence à grimper énormément. Oui. Et donc, il m'a plutôt dit des grosses dingueries islamophobes en
0: d'accord.
2: Entretien.
0: Ouais. C'est des gens... intelligent ou cultivé ou pas, enfin, j'ai du mal à, tu veux, les idées en face de l'intelligence, j'ai un petit peu de mal, mais en même temps quand on pense à ceux qui sont notamment influenceurs, tous ceux qui vendent des produits, tous ceux qui ont une grande communauté, ils sont pas complètement cons, sinon ils y arriveraient pas.
2: Non. C'est des gens intelligents, mine de rien. Enfin, c'est des gens qui sont établis dans leur vie, qui ont des amis, qui ont une vie sociale, qui... En l'occurrence, moi, j'interroge principalement des étudiants, donc qui font des études à un certain niveau, qui ont des projets dans la vie. Mais mais qui peuvent consommer des contenus masculinistes de manière quotidienne.
0: Alors ça veut dire que les gens qui les consommateurs, comme tu dis, ceux qui consomment du contenu masculiniste, ça les rassure, ils se trouvent une communauté, ils sont contents. Puis bon, c'est pas de leur faute s'il y a pas de femmes dans leur vie, parce que c'est la faute des femmes, voilà. Et puis il faut remettre un peu d'autorité là-dedans. Et puis ceux qui sont en haut, quoi, qui jouent les marionnettistes. Eux, ils croient. Enfin, j'imagine qu'il n'y a pas de règle. Est-ce qu'ils croient en ce qu'ils disent ou c'est le pouvoir, je suis un gourou et c'est ça, ça aurait pu être autre chose. J'aurais pu dire que je venais d'une autre planète. Est-ce que tu...
2: Bah, c'est un peu compliqué à dire parce que déjà, moi, en tant que chercheuse femme, c'est des données qui sont très, très difficiles d'accès. Parce que les gens ne veulent pas forcément me parler.
0: Et oui.
2: Je pense qu'ils font le lien à raison. Ils se disent, bon, une étudiante en sociologie, en études de genre, elle est potentiellement de gauche féministe, j'ai peut-être pas envie de lui parler de ça. C'est difficile d'accès. Même là, comme ce que je racontais tout à l'heure avec les créateurs de contenu, il n'y en a aucun qui m'a répondu. Et le seul qui m'a répondu, c'était pour, m'insulter. Mmh. Et c'est un peu pareil avec les gens que je rencontre pour mes recherches actuellement. C'est compliqué de trouver des gens... avec qui en parler. Et c'est pour ça aussi que je ne me suis pas concentrée uniquement sur les gens qui consomment activement du contenu masculiniste, parce que je savais que ça allait être impossible d'avoir des entretiens avec eux. Donc, il y a très peu d'études sur le sujet, c'est un peu difficile à dire, mais c'est vrai que dans le documentaire dont on parlait tout à l'heure, un documentaire donc, qui est sorti sur Netflix... Oui. Sur le masculinisme.
0: Dans le titre, j'ai oublié le nom, je l'ai vu aussi. Hein. Il est très bien d'ailleurs.
2: Il est très bien, oui.
0: On va retrouver le nom avant la fin de l'émission, on vous le dira.
2: Donc, voilà. Il y a 2 ans, il y a eu un documentaire sur France TV, sur le masculinisme, où pareil, ils ont eu des entretiens avec des créateurs de contenu. Et on voit qu'il y a une stratégie derrière, on voit que c'est bien pensé, et on voit qu'ils croient réellement à au moins une partie de ce qu'ils disent.
0: Il y a peut-être bien 2 ans maintenant, nous avons eu comme invité ici un jeune homme qui venait de découvrir le masculinisme à travers un reportage télé, peut-être celui dont on vient de parler. C'est Sony, si tu nous écoutes, un grand coucou. Et c'est lui qui m'a dit, voilà, je viens de découvrir ça, c'est terrible, horrible. Je vais venir en parler dans ton émission. Et il est venu nous faire part de ce choc qu'il a eu, de son incompréhension face à de tels contenus, de tels comportements, de telles paroles, de tels credos. Hein, en tant que jeune homme je crois qu'il a 24 ans. Hein. Donc il est peut-être venu il y a peut-être un an, je sais plus. Et c'était intéressant de voir les choses avec son regard qui à la fois découvrait et évidemment qui est un regard aussi, un regard masculin. Donc c'était vraiment intéressant de voir ça. On va vraiment retrouver le nom par contre du documentaire Netflix. Peut-être que nous pourrions faire une petite pause musicale. Ouais. Qu'en penses-tu, Alex ?
3: J'ai retrouvé le nom du documentaire là sur Netflix.
0: Ouais.
3: Donc c'est un documentaire de Louis Theroux.
0: Oui, c'est ça.
3: Et c'est plongé dans la manosphère.
0: C'est ça, exactement. Et vraiment.
3: C'est édifiant.
0: Regardez, oui, c'est édifiant. Voilà, ça serait bien. Ah, tu vas nous mettre quelque chose ?
3: Oui, le morceau choisi par l'invité.
2: Ah, oui.
3: Donc Lofray, James.
0: C'est parti.

tu nous as parlé tout à l'heure, Victoire, on parle d'Internet et tout ce qu'Internet permet de faire, tous ces, il y a eu les sites de gamers, il y a tous les moyens de tout ce qui permet d'échanger sans contrôle, comme Telegraph par exemple et d'autres choses. Eh bien, il y a un exemple qui illustre extrêmement bien ça actuellement dans l'actualité et dont je voudrais dire un mot. Savez-vous qui est Saskia Vandoorne, et je suis désolée si je prononce mal le nom de famille, est-ce que quelqu'un sait de qui il s'agit? Son nom n'est pas forcément connu, mais si je vous dis qu'elle est journaliste pour CNN, je pense que ça doit vous donner une idée de qui elle a. Et elle a signé fin mars une enquête glaçante qui donne la nausée. Au cœur de ces révélations, Motherless, une plateforme que certains décrivent comme une véritable académie mondiale du viol. De nombreux médias ont utilisé ces mots comme titre pour parler de cette enquête. La journaliste, elle s'est intéressée à ce site dans le sillage du procès des viols de Mazan. Dominique Pellicot recrutait des agresseurs via un site qui s'appelait Coco, soit dit au passage, il a été fermé donc en 2024 et il a rouvert récemment sous le nom de Cocoland. Il y a d'autres sites qui existent. Et le site Motherless, sur lequel porte l'enquête de CNN, est plus ancien que le site Coco. L'enquête, elle a duré 7 mois. Il y a eu 2 phases. D'abord, les journalistes ont créé un faux profil masculin pour accéder à des contenus d'une extrême violence, hein, des vidéos de femmes manifestement inconscientes, abusées, parfois classées dans des catégories très explicites comme femmes sédatées, femmes inconscientes. Et il y a un mot-clé qui revient, c'est le eye check. Littéralement, vérification des yeux. On voit des hommes qui soulèvent les paupières des victimes pour prouver qu'elles sont inconscientes, en fait. Ensuite, alors tu avais peut-être l'intention d'en parler, je voudrais pas en parler à ta place, non ? Alors ensuite, oui, donc en explorant la plateforme, les journalistes ont été redirigés vers des groupes privés sur Telegram, dont on parlait il y a quelques instants. Là, ils ont infiltré des conversations où des centaines d'ommes échangeaient. Il y a plus de...

0: quelques instants. Là, ils ont infiltré des conversations où des centaines d'hommes échangeaient. Je crois que c'est plus de 1000 hommes sur ces échanges. Donc, les gens échangent sans filtre des conseils pour droguer et violer leurs partenaires. C'est une plongée dans un écosystème clandestin, structuré, profondément inquiétant. Mais en fait, Motherless, en lien avec ce que nous disais tout à l'heure, ce n'est qu'un maillon, en fait. Parce que les enquêtes montrent un continuum. On part de sites web, il y a des redirections vers des groupes privés sur Telegram ou d'autres applis chiffrées. Et finalement, certaines plateformes ne sont que des portes d'entrée vers des réseaux plus clandestins. On a dit à propos de ce site, en février, il y a eu 62 000 visites qui ont été répertoriées sur ce site-là. Et il y en a plein d'autres du même genre. Donc je voulais faire le lien avec, d'abord parce que c'est d'actualité, on en parle beaucoup. Et puis, c'est le même fonctionnement, en fait, que ce que tu nous dis.
1: Ah oui, absolument. C'est parce que mon mémoire de l'année dernière s'intitule vraiment YouTube, porte d'entrée vers le masculinisme.
0: Ah, d'accord.
1: Donc c'est quelque chose où YouTube, enfin je veux dire le masculinisme, on en parle vraiment en termes d'une nébuleuse. C'est-à-dire c'est un vrac de blogs, de sites internet, de Reddit, de plateformes web et de plein de niches sur des applications très connues, donc YouTube, Instagram, TikTok. Il y a plein de niches masculinistes qui alimentent. C'est plus qu'un réseau, enfin, vraiment le terme de nébuleuse, c'est celui qui me paraît le plus adéquat et qui permet d'être comme ça une tribune aux idées masculinistes. Et c'est vrai que sur YouTube, je me suis intéressée à la présence d'hyperliens dans les descriptions de vidéos ou dans les profils de chaînes YouTube. Et du coup, je me suis retrouvée dans beaucoup de groupes Telegram masculinistes qui étaient disponibles en hyperlien dans les descriptions des vidéos. Et on trouvait énormément de réseaux. Donc moi, heureusement pour ma santé mentale, je suis pas tombée sur des réseaux de conseils pour violer les partenaires, mais je suis tombée par exemple sur des réseaux Telegram pour apprendre à faire du tourisme sexuel. Donc, et c'est disponible en un clic, juste en regardant une vidéo sur YouTube. Et donc c'est
0: vraiment un accès des enfants, on pourrait tomber aussi dessus.
1: Ah oui, bah oui. Et c'est toujours le truc où, quand je recherche sur YouTube, quand je travaille sur les réseaux sociaux, j'essaye toujours de faire attention, parce que moi j'adore Internet. Je passe ma vie sur Internet, et donc j'ai pas envie d'être totalement négative et d'être comme certaines personnes que je connais qui me disent faut abolir Internet. Non, je ne pense pas ça. Mais on peut pas fermer les yeux, enfin faire semblant qu'il n'y a pas ces biais, ces dérives qui peuvent exister et qui...
0: Et donc Internet a donné une tribune aux masculinistes.
1: Ils avaient une tribune avant Internet.
0: D'accord.
1: Donc Internet, ça a juste permis de davantage internationaliser le masculinisme, mais le masculinisme existait déjà avant.
0: Mais il était peut-être limité à certaines catégories de population, d'âge, de milieux sociaux, de pays.
1: C'est difficile à dire.
2: Okay. J'ai une petite question, comme tu es tout le temps sur les réseaux sociaux, du coup, est-ce que ça a pourri un peu ton algorithme dans...
1: Je fais attention.
2: Tu fais attention?
1: Ouais, j'essaye de... notamment pour mes recherches l'année dernière, je faisais des recherches en navigation privée, parce que je voulais pas pourrir mon algorithme avec ce contenu.
0: Alors, tout à l'heure, avant le début de l'émission, on discutait avec Alexandra de ce dont on allait parler ce soir. Et j'ai mentionné le site dont je ne vais pas redonner le nom. Et puis pour vérifier 2-3 informations, j'ai mis le nom du site sur Google. Mm-hmm. Et puis je suis tombée sur le site, donc j'ai cliqué pour voir. Et je suis tombée sur des images, c'était sur mon téléphone en tout petit, ça a duré un dixième de seconde parce que j'ai tout de suite fui. Je suis tombée sur des images pornographiques et ça m'a fait revenir, j'ai eu l'impression de remonter dans le temps à l'époque où quand Internet est arrivé, on était sur nos ordinateurs, puis de temps en temps, paf, on avait des images porno, on essayait de, fallait mettre des, enfin toi t'es trop jeune, tu peux pas savoir, mais on essayait de bloquer, oui, et puis on essayait de tout bloquer pour les enfants, pour des raisons de sécurité et tout. Et là, j'y ai repensé, je me suis dit, personne ne sait que ce téléphone est le téléphone d'une adulte. Je suis tombée dessus, potentiellement derrière, enfin, c'est pas potentiellement, c'est derrière, il y a des gens qui donnent des cours pour expliquer comment on fait pour violer ses partenaires.

0: scolaire, donc on est au-delà de la pornographie. C'est sûrement très naïf de ma part. Mais là, t'en parles et tout, et là, je suis un peu en panique, genre sur mon téléphone, dans mon historique, il y a un truc, j'ai honte. Oui. Alors, j'ai pas être honte, c'est pas.
1: Tu peux effacer ton historique.
0: Oui, je sais bien. Plus, hein. Mais je suis très mal à l'aise avec mais l'idée. Oui. En plus, ça compte pour une visite, du coup. C'est terrible. C'était vraiment involontaire, donc je ne redirai pas.
1: Mais
0: le
1: sur
0: nom,
1: les hein. 60, combien 62
0: 62 000 au mois de février. Ouais, pas 62 000.
1: 62 millions.
2: Je crois que c'est millions.
0: Non. Oui, millions. J'ai dit mille. Oui, pardon.
1: Donc ton clic, hein, c'est une petite goutte, hein, t'inquiète.
0: Oui, pardon. Oui, je t'ai coupé, donc... oui, tu parlais ici des algorithmes.
2: Oui, voilà. C'est... moi, je suis pas informaticienne, je fais pas de loi... Donc en vrai j'ai pas de solution à part le fait d'avoir une consommation réfléchie des réseaux sociaux. Il y a pas trop de solutions pour l'instant, et j'ai toujours l'impression, c'est mon impression quand je parle d'internet, c'est de me dire ben oui, quand on est enfant on va tomber sur ce genre de truc. Ça m'est arrivé, ça arrive, je suis pas la première, je suis pas la dernière. Mais en fait, je suis tombée sur ce genre de truc et je suis pas devenue d'extrême droite et je suis pas devenue masculiniste. Donc, il y a un truc aussi où il faut remettre aussi l'agentivité de la personne qui consomme, quoi. On est plein à avoir la même chose, mais on réagit pas de la même manière à ce qu'on voit.
0: Et comment on peut protéger, alors bien sûr éduquer, informer, c'est important. On parle de ces jeunes hommes qui se radicalisent parce qu'il s'agit d'une radicalisation. Et parce qu'ils ont effectivement, en se baladant sur Internet, ils sont tombés sur ce genre sur des contenus masculinistes et ils y ont adhéré. On parle de familles, de femmes, de sœurs, de mères qui se retrouvent à entendre d'un seul coup à table le fils ado qui va dire quelque chose d'extrêmement violent à l'égard des femmes. Comment on peut, parce que éduquer, informer, mais qui? Parce que c'est relativement récent. Donc ton étude, ton travail. Ça va servir.
2: J'espère.
0: Mais comment tu vas diffuser ça?
2: Mon travail.
0: Comment tu peux? Comment tu? Je sais pas.
2: Je peux.
0: En venant à la radio, là, voilà.
2: Déjà. Et puis je peux le rendre disponible sur Internet. Je sais qu'avec plusieurs personnes dans ma promo, c'est quelque chose qui avait été discuté. Le fait de, parce que ce serait dommage que tous nos mémoires partent. Au placard directement sûr, après ouais. avoir été écrit, donc il y avait un peu l'idée de les rendre disponibles sur Internet parce que c'est des sujets qui peuvent intéresser des gens. Donc voilà, normalement, si je finis de l'écrire à temps, il sera peut-être rendu disponible à un moment.
0: Et ton travail, alors est-ce qu'il y a d'autres... Évidemment, tu n'es pas la seule à travailler sur ce sujet. Est-ce qu'il y a des choses, peut-être que tu ne sais pas, qui sont à partir d'un travail comme le tien, par exemple, une vulgarisation, c'est pas tout à fait le terme, mais mettre quelque chose à la portée de non-spécialistes, c'est évident, parce que sinon on n'aurait pas besoin de lire ton travail, mais par exemple d'enfants, de jeunes, est-ce que toi, ça te paraîtrait très éloigné ou...
2: Non, j'ai croisé pendant mes recherches quelques pamphlets, petits livres à destination des ados et des enfants créés par des collectifs justement
0: en France, d'accord,
2: pour parler du contenu masculiniste. Je sais que après la sortie de la série Netflix Adolescence,
0: oui,
2: il y avait eu en Angleterre, mais du coup aussi en France, quelques organismes comme ça qui avaient créé ces petits guides à destination des adolescents pour essayer de leur faire comprendre ce qu'ils pourraient rencontrer sur le réseau et les aider à process les informations qu'ils rencontrent. Mais après, le vice un petit peu du masculinisme, c'est qu'on tombe rarement sur une vidéo masculiniste intense en premier. On y tombe petit à petit.
0: On tombe dans un piège, en fait. Une spirale?
2: Un petit peu, ouais. Parce que, donc, l'année dernière, moi, j'ai notamment étudié le cas de Thibaut InShape comme vraiment un petit... Enfin, porte d'entrée sur YouTube, en tout cas, vers le masculinisme français. Mm-hmm. Parce que Thibaut InShape, donc, premier YouTuber de France en nombre d'abonnés, qui déjà.
0: Alors c'est qui? Vas-y, dis-nous.
2: Donc c'est le premier youtubeur de France qui propose du contenu musculation à la base.
0: Et oui. Là c'est une porte d'entrée aussi, voilà, effectivement.
2: Et qui fait beaucoup de vidéos sur une journée à la BAC, une journée avec l'armée, une journée avec le président Macron, voilà. Donc il est connoté de droite. Enfin, je sais que c'est des choses à laquelle il a répondu, mais enfin, globalement, son contenu s'oriente plutôt à droite. Et donc, il a fait, parmi toutes les vidéos qu'il fait, il en a fait certaines qui sont en accord avec certaines idées masculinistes. Et en fait, bah, simplement, quand tu tombes sur le contenu de ton youtubeur préféré qui d'habitude parle pas de ça, et d'un seul coup se met à parler de trucs comme ça, tu vas avoir des recommandations. Et petit à petit, tu vas aller vers des trucs plus extrêmes. Mais d'abord, on t'habitue à voir ces idées et à voir ce contenu dans un format plus soft, entre guillemets.
0: Ah oui, c'est effrayant, c'est le principe du... Effectivement, on attire avec un petit truc, là, et puis petit à petit, on t'entraîne vers des choses beaucoup plus sombres, beaucoup plus... J'allais dire dangereuses. Est-ce que c'est dangereux, le masculiniste? Le masculinisme? Les masculinistes?
2: Bah, déjà, c'est super dangereux pour les femmes.
0: Ça peut mener... Alors, tout à l'heure, tu nous parlais de...
2: Oui.
0: Celui dont j'ai oublié le nom, là.
2: Elliot Rodgers.
0: Voilà, c'est ça. Donc, jusqu'au meurtre, hein. Ouais.
2: Donc ça, parce que... Il y a eu des cas aux États-Unis, donc avec Elliot Rodgers, il y avait eu la tuerie de Polytechnique en 89 au Canada, mais on a eu un cas de féminicide en 2017 par un youtubeur français qui s'appelait Michael Filetas, qui a tué sa compagne et qui est en prison. Et en fait, je crois que l'année dernière, il y a eu un attentat masculiniste qui a été déjoué.
0: Déjoué, oui, oui, effectivement.
2: Donc
0: oui.
2: C'est une menace réelle. Mais... ce sera pas forcément revendiqué politiquement, mais ça peut donner lieu effectivement à des féminicides classiques ou entre guillemets ou des féminicides de masse.
0: Certains parlent de terrorisme.
2: Et ben,
0: est-ce qu'on peut assimiler des actes masculinistes à du terrorisme, à ton avis?
2: Je pense que oui, dans une certaine mesure, si c'est revendiqué politiquement, en tout cas. Parce que du coup, pour la tuerie de Polytechnique en 89, pour donc
0: qui ça date, Marc Lépine, 89.
2: Oui, et puis pour Elliot Rodgers et pour Michael Filetas, c'est trois exemples où ils ont chacun revendiqué leur haine des femmes, leur haine des féministes et leur volonté de leur rendre l'appareil entre guillemets, voilà.
1: Et c'est pas eux qu'ils se font appeler les incels aussi?
2: Alors oui, parce qu'en fait, on parle de masculinisme depuis tout à l'heure, mais il y a énormément de groupes qui sont pas forcément tous d'accord entre eux, il y a des petites nuances, et qui sont... certains sont un peu masculinistes, mais plus d'extrême droite, certains sont plus racistes, mais penchent un peu dans le masculinisme, donc il y a vraiment une variété très grande de masculinistes.
0: Et donc, les incels, c'est un peu les ouin-ouin, quoi, quand même.
2: Un petit peu, oui.
0: Hein,
2: un
0: petit peu, parce que ça vient de... Ils sont célibataires involontairement, c'est ça, ça. C'est la faute des femmes. Et donc, ils sont malheureux.
2: Oui. Mais il y a des... Parce qu'il y a des échelles pour classer les groupes de masculins qui ont été créées par des chercheurs américains. Et donc, il y a un peu l'idée de... Eux, ils partagent donc ce qu'on appelle la black pill. Donc, c'est l'idée de dire que notre réussite amoureuse est 100% déterminée par notre apparence physique et donc la génétique. Et donc, ils partagent cet avis avec, par exemple, les men going their own ways, les MGTOW. Un autre groupe masculiniste qui est aussi très, très prolifique. Mais eux, contrairement aux MGTOW, ils disent que, du coup, je peux pas m'améliorer, c'est la fin. Et du coup, c'est des gens qui sont très cyniques, qui utilisent énormément l'humour, et qui sont très défaitistes, qui se considèrent eux-mêmes comme des hommes pas du tout alpha, des hommes
0: des ratés,
2: voilà, et qui du coup détestent les femmes, et ils détestent aussi les hommes qui arrivent à avoir des copines.
0: Ok.
2: Je me souviens que... il y a quelques années, il y a un des grands gourous des groupes incels qui a réussi à trouver une copine. Bah, il s'est fait virer très très vite du groupe d'incels parce qu'il les avait trahis. Ou voilà.
0: Ah ouais.
2: Donc il y a vraiment, ils cultivent cet entre-soi de manière très forte. Et donc je parlais des plateformes spécifiques. Eux, ils ont leur propre site internet. Voilà.
0: Ouais, okay.
2: Donc je crois qu'ils ont changé d'adresse IP parce que j'arrive plus à retrouver leur site. Mais J'ai pas quelques heures.
1: Je suis grillée. Bah, ou peut-être que leur site a été effacé, là, comme la hackeuse allemande qui a supprimé un site suprémaciste.
2: Ouais. Bah, j'ose espérer.
1: En direct, elle a fait ça. C'est un forum, je sais pas quoi. En direct, elle a fait plaf, pouf, petit site.
2: C'est magique, ouais. Franchement.
0: Seulement, si des hackers nous entendent, nous écoutent. Ouais.
2: Et donc là, pour le coup, ils sont vraiment entre eux. Il y a
0: ce côté appartenance à une communauté, à des communautés en l'occurrence, qui est extrêmement fort. C'est ce qu'on retrouve dans les sectes. Tu viens de dire gourou, on l'avait déjà dit tout à l'heure. Oui. Les influenceurs, c'est souvent des influenceurs. Et d'ailleurs, comme le nom l'indique, influenceur, influence, ce sont des personnes charismatiques. Enfin, j'ai du mal à dire ça parce que je suis pas sûre que moi je les trouve charismatiques, mais enfin bon, qui ont en termes de communication, qui sont extrêmement doués, qui ont une aura, qui dégagent quelque chose. Enfin, peut-être pas chez les incels, parce que l'occurrence, ils dégagent peut-être juste des larmes, voilà. Et je ne sais plus où je voulais en venir. Je parlais de sectes. Ah oui, non, je voulais parler aussi de. Mais tu viens de le dire, de l'image du physique, de l'importance masculine. Féminisme, virilité, critères de beauté. Tu as parlé de génétique tout à l'heure. On voit, tu as parlé de la porte d'entrée par cet influenceur dans le domaine sportif.
2: Ouais.
0: Ça se développe énormément. Enfin, aujourd'hui, j'ai l'impression que tous les jeunes font de la muscu, quoi. Notamment les jeunes hommes, ce qui n'est pas du tout un problème en soi, bien sûr. Mais le terrain est peut-être encore d'autant plus fragile. Est-ce qu'il y a un lien avec une forme de culte de la beauté avec des critères, enfin on voit ces vidéos où il y a des hommes qui prennent des marteaux pour se casser la mâchoire pour avoir une mâchoire plus, voilà, c'est ça. Donc ça aussi, ça fait partie de la même nébuleuse,
2: totalement, parce que il y a vraiment deux portes enfin je sais pas si c'est les seules, mais c'est celles qui arrivent en premier dans la recherche. Et quand moi j'ai fait mes recherches sur YouTube exploratoires, c'est vraiment ces deux trucs qui sont arrivés en premier, c'est la musculation et le développement personnel.
0: Oui,
2: c'est vraiment les deux choses qui vous amènent au masculinisme. Et donc, ouais, il y a cette idée de tu dois être grand, tu dois être beau, tu dois être musclé. Donc, toutes ces choses qui font partie d'un modèle masculin hégémonique selon eux. Il donne des conseils pour essayer de s'améliorer. Pour ceux qui sont pas encore trop défaitistes, il donne des conseils pour essayer de s'améliorer physiquement.
0: Avec comme objectif, alors le premier objectif affiché, c'est séduire les femmes ou les en faire ce qu'on veut, ou bien avoir le pouvoir de façon générale, ou juste du pouvoir sur les femmes.
2: C'est un peu de tout, parce qu'il y a vraiment l'idée de j'ai un potentiel de violence, mais j'ai assez de contrôle pour ne pas l'exercer.
0: Wow.
2: Il y a vraiment cette idée de waouh, le stoïcisme, et j'ai une philosophie interne de fou, alors que non. Et l'idée de voilà, s'il y a quelqu'un qui nous agresse, je peux défendre ma meuf dans la rue. Donc on revient à cette idée de, étant donné que les femmes sont hyper gammes, donc elles vont, il y a ce truc évolutif là où elles vont chercher un homme qui forcément va leur amener leur protection. Donc moi, faut que je fasse ma part du taf et que j'ai les muscles pour la protection. Il y a un peu de ça, et il y a un peu aussi donc tout le truc avec les incels, de dire bah aussi juste faut que je sois beau, quoi, sinon j'aurais pas de copine.
0: Donc c'est terrible, hein, comment on a pu arriver à ça. Alors, ce que nous dit le haut rapport à l'égalité, alors j'ai lu quelque part, il parle d'une évolution préoccupante. Certaines formes de sexisme ne sont plus seulement, oui, des attitudes isolées, mais s'inscrivent dans des logiques collectives, idéologiques, ok, donc ça c'est le masculinisme. Mais voilà, le haut conseil à l'égalité a identifié deux formes de sexisme. Tu vas nous dire si tu es d'accord. Le sexisme paternaliste, qui est perçu avec comme des attitudes entre guillemets bienveillantes mais hiérarchiques, et le sexisme hostile, plus agressif et ouvertement dirigé contre les femmes, et c'est ça le masculinisme. Est-ce que ça te paraît pertinent, cette distinction?
2: Ça me paraît pertinent, et même si je pense que comme pour chaque concept, il y a toujours des croisements, on va dire. Et moi, je trouve que le meilleur exemple, c'est vraiment Alex Hitchens, donc qui est un youtubeur français masculiniste, qui avait été convoqué justement par le Conseil d'État pendant l'enquête sur les dérives de TikTok. Où pour le coup, lui, il a vraiment deux façades, parce qu'il a ses vidéos YouTube et il a ses formations privées.
0: Ah oui, ces histoires de formation là qui vendent. Oui.
2: Dans ses vidéos YouTube, il a notamment un format qui s'appelle Alex Hitchen versus féministe, où en vrai, il n'est pas en versus à des féministes, il est en face à des gens des meufs qu'il a croisées dans la rue, donc qui sont pas formés politiquement, qui sont même pas forcément féministes, mais des gens qui ont vu son contenu et qui disent je suis pas d'accord. Et donc où il est vraiment en mode calmez-vous, tout va bien se passer. Les féministes, moi je vais venir vous taper sur les doigts, je vais vous apprendre ce que c'est la vraie vie. Donc vraiment le ton paternaliste, c'est celui qu'il affiche dans ses vidéos YouTube qui sont du coup rendues publiques. Mais quand on regarde ses vidéos dans ses formations privées, il est beaucoup plus violent et haineux, où il se permet des injures qu'il se permet pas dans ses vidéos qui sont publiques. Donc de dire, il fait des schémas sur son tableau blanc là pour dire, bah si elle fait ça c'est une pute, si elle fait ça c'est une pute, et si elle fait ça c'est une pute, et bah, de toute façon c'est toutes des putes. Donc pour moi c'est ça qui me fait me dire que les deux coexistent en fait. Mmh. Et ça dépend juste de à qui les masculins parlent. Et donc ils vont pas mettre en avant le même type de sexisme en fonction de la personne qui est en face.
0: Et donc, parce que je lisais récemment un échange quelque part sur les réseaux sociaux de quelqu'un dénonçait le masculinisme et en mettait en garde contre la montée du masculinisme, et quelqu'un répondait que de toute façon il n'y avait rien de nouveau, quoi, que ça avait toujours existé, que c'était du sexisme, point. Et d'autres personnes, enfin, ont nuancé, et moi je me disais, bon, est-ce qu'il n'y a quand même pas une différence entre Tonton Gérard en train de manger sa dinde pour le repas de Noël, qui va balancer des conneries sur les femmes, ou sa petite, ce qu'il va considérer comme étant une blague sur les blondes ou je sais pas quoi, et puis un fan d'Andrew Tate par exemple.
2: Ils ont raison dans le sens où effectivement ça existe depuis longtemps, parce que donc une des bases du masculinisme, c'est de partir du principe qu'il y a une crise de la masculinité, que on est allé trop loin, le féminisme est allé trop loin, et du coup, la masculinité est en crise, les hommes se font dominer par les femmes. Et donc ça, c'est qu'une impression, statistiquement, factuellement, ça n'existe pas. Ça, la recherche a tranché dessus, hein. C'est factuellement, ça n'existe pas. Mais il y a ce sentiment de crise qui est présent. Et donc, quand on regarde, parce que donc, il y a des chercheurs français et canadiens qui ont cherché... qui ont fait un bouquin d'histoire qui est paru en 2022. Donc c'est Christine Barr, Mélissa Blais et Francis Dupuy-Déry qui ont écrit le livre Antiféminisme et masculinisme d'hier et d'aujourd'hui. Et donc on se rend compte que ce discours de la crise, il existait déjà dans les années 80, avec le tournant de la rigueur de Reagan, la revirilisation de l'Amérique. C'était exactement le même discours. Et d'ailleurs, c'est le début des mouvements de droit des pères, en fait. Eh oui. Donc on voit direct le lien de parenté. C'était aussi, il y avait déjà un discours de crise de la masculinité dans les années 50, à la sortie de la guerre, quand il faut reconstruire la virilité des pays européens après le nazisme. Il y avait déjà un discours de crise dans les années 30, etc., etc. Donc en fait, le discours, il a toujours existé. Donc ils ont raison sur ce point. Après, c'est pas pareil, effectivement, Tonton Gérard qui fait une blague sexiste, et un mec, d'ailleurs, de n'importe quel âge, qui est enfoncé dans ses sphères et qui se permet de... qui adhère à une idéologie qui est beaucoup plus violente que les blagues que Tonton Gérard peut faire.
0: Parce que Tonton Gérard, je me fais un peu l'avocate du diable, hein, mais Tonton Gérard, il n'éprouve peut-être pas de haine pour les femmes. Il les méprise s'il pense qu'elles ne, même s'il en a pas conscience, s'il pense qu'elles ne sont pas égales aux hommes, mais il a peut-être pas envie de leur faire du mal, si, mais peut-être pas directement ou peut-être pas consciemment. Voilà, je me fais vraiment l'avocate du diable, hein, mais j'essaye, parce que c'est le genre de choses qu'on nous dit en face. On dit oui, mais quand même, c'est pas pareil.
2: C'est toujours très dur de vraiment faire une ligne nette entre les deux. Parce que donc, dans mes entretiens, c'est quelque chose que j'ai découvert et dont j'ai été assez surprise, c'est que j'avais des gens dont les oncles, les parents, donc des gens qui sont dans la cinquantaine, dans la soixantaine, tombaient dans le masculinisme. Donc c'est pas un truc de jeune. Et
0: oui,
2: au final,
0: à ce qu'on pourrait croire,
2: le sexisme qui existe chez ces gens-là, ben, c'est une base qui permet bien au masculinisme de s'ancrer si les gens tombent dedans.
0: C'est, parce que c'est vrai que c'est l'image qu'on a, c'est les jeunes. Alors bon, j'ai pas les enquêtes sous les yeux, mais quand même des enquêtes qui... Enfin, finalement, je sais pas si les enquêtes montrent que les jeunes sont plus touchés ou si c'est les enquêtes ne portent que sur les jeunes, en fait. Pour mesurer la montée du masculinisme chez les jeunes, on fait beaucoup d'enquêtes qui portent sur les jeunes. Du coup, on n'a peut-être pas d'éléments de comparaison avec les moins jeunes, je sais pas.
2: Eh ben, il y a quand même... Donc, le Haut Conseil de l'égalité fait tous les ans des enquêtes sur l'état du sexisme en France. Et donc, ce qu'on observe depuis les trois dernières années, c'est que les 18-24 ans ou les 15-28, je ne sais plus quels sont les chiffres exactement, quels sont les âges, sont plus sexistes que les 60 ans et plus.
0: Oui, c'est ce que j'ai vu quelque part, oui.
2: Donc, moi, je pense qu'effectivement, il y a une montée du sexisme chez cette nouvelle génération. Mais je pense aussi que c'est juste qu'il y a... un biais dans la définition. Je suis pas sûre que les gens de 18 à 24 ans définissent le sexisme de la même manière que les gens de 60 ans et plus. Et du coup, ils ont peut-être pas les mêmes. Ils vont pas répondre pareil aux questions alors qu'ils. Ça se trouve, ils sont sexistes de la même manière.
0: Parce que c'est vrai que là, j'ai sous les yeux le rapport, hein, le rapport 2026 du Haut Conseil à l'égalité, qui d'ailleurs s'appelle, je dis au passage, la menace masculiniste. Voilà. C'est le titre. Et je vois des mots quand même comme sexisme hostile, ce qui veut dire qu'il y a un sexisme qui ne l'est pas. Qu'est-ce que j'ai vu tout à l'heure, attitude de bienveillante, bon il est entre guillemets quand même, mais je propose une petite pause musicale parce que il est 20h, hein.
1: Oui, alors là les deux chansons que je vais passer là avant la fin de l'émission font référence, enfin ont inspiré des ça part des derniers mots de la première dame de France.
0: Ah bon?
1: Et ça a inspiré une chanson, et deux, parce que j'en ai deux, qui ont le même titre. Donc je vous laisse découvrir.

0: Merci Alex. Donc tout le monde se rappelle de. Alors c'était à quel moment elle a dit celle que la presse appelle la première dame, et c'est insupportable, oui, parce qu'il n'y a pas de première dame en France. Et...
1: C'était au début d'un show, d'un one-man show à qui des féministes ont brisé la carrière.
0: Ouais, on n'a même pas donné son nom, c'est même pas la peine de donner son nom. Hein.
1: Non, c'est pas la peine, non.
0: Voilà. Et donc, enfin, moi, je suis une sale conne, en tout cas, et je crois qu'on l'est toutes autour de cette table, et on est très nombreuses dans le monde. Alors, entre-temps, dans le studio, on a accueilli Saoudette, bonsoir.
2: Bonsoir.
0: De nous toutes, qui va tout à l'heure nous partager avec nous un extrait d'un livre qu'elle a lu, une lecture féministe. Victoire, on entend et on lit partout que le masculinisme serait le pendant du féminisme. Qu'est-ce que tu peux dire aux gens qui disent ça ?
3: C'est bien évidemment faux. Donc, puisque... C'est une confusion qui existe depuis la naissance du mot dans les années 30, en fait. Voilà, il y a toujours eu cette idée que le masculinisme, c'était le pendant du féminisme.
0: En fait, c'est la construction du mot qui
3: oui, voilà,
0: qui porte ça.
3: C'est un mot qui naît d'une...
0: Masculin, féminin, féministe.
3: D'une maladie, au début, ça naît dans la médecine. C'est des femmes qui ont des traits masculins. Voilà, on appelait ça le masculinisme. Bon.
0: On écoute Suzanne aussi en même temps.
3: Et ensuite, quand le féminisme est devenu un mouvement politique de droit des femmes, le masculinisme a été utilisé dans l'autre sens. Dans les années 70, il a été brièvement utilisé pour désigner les hommes féministes. Donc je pense que la confusion, enfin, c'est très confus. Et puis après, c'est devenu non, vraiment les hommes... les hommes qui détestent les femmes. Donc, et en fait, la différence, elle est là, c'est que il y a la haine, elle est constitutive du masculinisme, alors que dans le féminisme, c'est une question de droit, d'égalité, de lutte sociale. Voilà.
0: Le féminisme n'a rien contre les hommes, le masculinisme a tout contre les femmes.
3: Exactement.
0: Mais pourtant, on entend hein, beaucoup, moi j'entends dans la sphère. Privé, pro, je vois ça un peu partout, je lis ça un peu partout, que ben finalement on l'a bien cherché, parce que à force, à cause des féministes aussi, à cause des féministes, ben les hommes, ben ils s'y retrouvent plus, hein, ils savent plus où est leur place, du coup, ben, ils se serrent les coudes, et c'est ça le masculinisme. C'est terrible de lire ça, et les gens ont l'air d'être convaincus, enfin, vous l'avez bien cherché, à force de féminisme, ben voilà ce qui se passe, c'est juste... et est-ce qu'il n'y a pas, par exemple, je lisais le titre d'un article de presse, on en voit beaucoup des choses comme ça, sur le fait que les femmes sont déçues aussi des hommes aujourd'hui. En fait, c'est les femmes, les hommes, du coup elles vont se tourner, elles vont se détourner des hommes. Et les hommes, eux, après, ils disent que du coup c'est la faute des femmes, si eux, ils sont obligés finalement de prendre les femmes par la force.
3: C'est ça.
0: Hein ?
3: Il y a un peu, deux idées. Là, je viens de finir un livre, puisque je suis toujours dans mes recherches, qui s'appelle « Homme blanc en colère », qui est sorti en 2013 d'un chercheur américain, je ne connais pas son prénom, mais Kimmel, où il est allé parler avec les gens d'extrême droite aux États-Unis. Il raconte très bien qu'il y a ce sentiment de crise et ce sentiment de perte, simplement parce que ils ont l'impression que l'égalité, c'est une perte de droit pour eux. Alors que factuellement, c'est faux.
0: Eh oui.
3: Mais il y a quand même ce sentiment qui est présent et qui les incite à prendre action et à diriger leur haine envers les femmes. Et la deuxième chose, c'est que au centre du masculinisme, il y a évidemment l'idée de la relation amoureuse hétérosexuelle. Et c'est pour ça qu'ils se sentent extrêmement en danger quand les femmes décident de ne plus prioriser la relation amoureuse. C'est parce que dans le schéma hétérosexuel, mine de rien, la relation amoureuse est toujours au centre du rêve américain de la famille, la maison avec... le chien et les trois enfants. Voilà.
0: Est-ce que, tu as parlé des États-Unis, on a parlé de la France, est-ce que le masculinisme, c'est quelque chose d'international? Est-ce qu'on retrouve ça dans tous les pays du monde? Ou bien est-ce que c'est propre à certains types de sociétés?
3: Non, on retrouve ça partout. Hein. Parce que j'avais eu un cours à l'EHESS, donc l'école des hautes études en sciences sociales, sur le masculinisme dans les pays de l'Est de l'Europe. J'ai une camarade de classe qui bosse sur les mouvements féministes en Corée du Sud. Et du coup, elle montre qu'effectivement, la société sud-coréenne est extrêmement sexiste et misogyne, et où du coup, c'est... Je pense pas qu'on puisse dire que le masculinisme est hégémonique, mais il a une, enfin, il est beaucoup plus banal qu'ici, en tout cas dans les discours qui peuvent exister. Enfin, juste il y en a partout en fait, mais c'est vrai qu'en fonction des situations économiques, politiques et sociales des pays, ils ont pas les mêmes formes.
0: Oui, puis il y a aussi peut-être des gouvernements qui permettent. Tu viens de dire politique, des gouvernements, des sociétés, oui, qui permettent davantage l'expression du masculinisme, la libération du masculinisme, comment il faut dire.
3: C'est, ils se nourrissent entre eux, parce qu'il y a des études qui montrent que les réseaux sociaux d'extrême droite ont grandement participé et permis l'élection de Trump de 2017, oui, et puis sa seconde élection aussi. Donc ils se nourrissent entre eux, et c'est pas pour rien que Trump est allé sur énormément de podcasts pendant qu'il faisait sa campagne. C'est pas pour rien qu'il y a des masculiniste extrêmement violent. Là, je parce que du coup, je suis un peu vu que je vois tellement de contenu masculiniste, je m'habitue un petit peu, mais il y a des créateurs qui restent extrêmement choquants, extrêmement violents, et même ces gens-là sont invités à la Maison Blanche, peuvent parler avec des officiels du gouvernement. Donc ça, enfin oui, c'est de là se nourrissent.
0: C'est effrayant. Tu voulais dire quelque chose, Bettina, je t'en prie.
2: Oui, je voulais faire une remarque par rapport aux masculinistes qui ont l'impression de perdre des droits. En fait, ils perdent des privilèges. Parce qu'en fait, le féminisme, c'est la lutte pour le droit des femmes. Et le droit des femmes, c'est aussi, du coup, que les hommes perdent des privilèges pour que chacun soit traité de la même manière, de façon respectueuse et digne.
0: Bien sûr.
3: Totalement. Mmh. Et c'est ça, la chose qu'ils ont du mal à saisir, c'est ils perdent effectivement des privilèges, mais aucun droit en soi. Et ça, ils ont du mal à capter la différence.
0: Ben, tu as quel âge, Victoire ?
3: J'ai 23 ans.
0: Donc tu as 23 ans, tu portes ce poids... Alors j'allais dire ce masculinisme propre à ta génération, mais en fait on a vu que c'était pas le cas, donc voilà. Avec ces recherches que tu fais donc depuis 2 ans, c'est très pesant, tu dis toi-même que tu fais attention à pas, mm-hmm, pas t'habituer à la violence.
3: Oui.
0: C'est quoi la suite? C'est quoi? Qu'est-ce qui... Alors, tu nous as dit tout à l'heure, c'est parce que tu es tombée sur un contenu masculiniste que tu as eu envie de faire ça, mais aujourd'hui... Je sais pas, ton message, la prochaine étape, enfin, qu'est-ce que tu veux nous dire?
3: Je sais pas trop. Non, je sais que j'aimerais bien, effectivement, qu'il y ait... Enfin bon, dans le gouvernement actuel, c'est pas possible, mais potentiellement, dans la suite de la vie politique française, avoir des actions un peu plus concrètes, déjà de définition. De qu'est-ce qui peut être catégorisé d'extrême droite et qu'est-ce qui est acceptable ou non sur les réseaux sociaux. Parce que je pense qu'il y a certains contenus qui doivent être régulés, simplement peut-être même une limite d'âge, même si on sait que les jeunes peuvent mentir sur leur âge quand ils sont sur les réseaux, voilà, mais essayer de mettre des barrières à l'entrée pour restreindre l'accès, et puis aussi le prendre vraiment au sérieux et pouvoir parler de consentement dès l'école primaire, l'apprendre aux enfants, pouvoir aborder la consommation sur les réseaux sociaux pas comme un repoussoir et quelque chose de grave et de attention c'est méchant, mais d'accompagner les élèves dans leur apprentissage de la consommation sur internet, parce que juste dire c'est de la merde, n'allez pas là-dessus, c'est dangereux, ça n'a jamais empêché personne d'aller sur les réseaux sociaux.
0: C'est-à-dire donc éduquer et parler du masculinisme le présenter comme un danger, donc comme pour les enfants par exemple, comme la pornographie ou comme et donc mettre en place un certain nombre de choses pour lutter contre ça, pour les aider à pas tomber dans les pièges et tout. Donc ne pas sous-estimer le danger. Oui. Du masculinisme.
3: Ouais.
0: C'est parce un petit peu oui.
3: Ben, on se rend compte déjà, enfin juste que il y a beaucoup de gens, moi je me souviens, c'est ma mère qui m'avait dit ça quand je commençais mes recherches, qui me disait mais c'est qu'un groupe de fous sur internet, ça n'existe pas dans la vraie vie.
0: Ah.
3: Et ben c'était en 2022, donc je lui en veux pas, enfin genre voilà, c'est personne, enfin c'était pas encore le sujet que c'est actuellement, mais juste oui, c'est un danger en soi, et je pense qu'il faut, c'est toujours la difficulté, c'est le fait d'arriver à allier le mépris, parce que je peux pas faire comme si je n'avais pas un peu de mépris pour ce contenu qui est créé, et l'empathie que je peux avoir envers les jeunes hommes qui tombent dedans. Et du coup, il faut essayer de réussir à mêler ça et d'en parler avec des termes qui ne soient pas totalement fermés. Je peux pas aller voir des gens qui sont masculinistes et leur dire bah, « De toute façon, t'es qu'une merde, t'es sexiste, t'es misogyne, je veux pas te parler. »
0: Ça va être drôlement difficile de faire ça. De ne pas le faire, je veux dire, pour éviter une scission, je comprends bien.
3: C'est ça. Et juste, il y a beaucoup des... Je sais qu'il y a une étude qui est en cours en Europe sur, justement, le sentiment de crise de la masculinité. Parce que même si c'est faux factuellement, le sentiment, il est là. Et du coup, il faut essayer de le gérer et de faire en sorte que... De faire comprendre que ce sentiment, il existe. Et on va essayer de travailler avec pour le faire disparaître.
0: Tu es étonnamment... Enfin, pas étonnamment, en fait, mais vraiment très, très posée. Enfin, les auditrices, les auditeurs ne te voient pas, mais ils l'entendent à ta voix, j'imagine. C'est très posé. C'est très, tu es pas du tout dans la colère. Tu es, alors que bon, ton travail de recherche, ça doit quand même, tu vois
3: oui,
0: des choses terribles.
3: Des moments de colère.
0: Mais on sent bien que t'es pas dans la colère. T'es évidemment pas dans la vengeance. T'es dans l'écoute, le dialogue. Tu dis, hein, tu vas pas insulter c'est les masculinistes, tu vas plutôt essayer de discuter. Enfin, c'est fort et ce serait bien si en face ils se faisaient pareil. Mais c'est une force quand même que tu as. Tu as une carapace ou...
3: Moi, je me défoule de temps en temps avec des gens qui me permettent de sortir tout ce que je dois extérioriser parce que, effectivement, quand justement ce youtubeur m'a envoyé ce mail atroce, j'ai eu besoin de sortir, de crier, de dire putain, ça commence à j'en ai gros sur la patate, quoi. Et quand je regarde ce contenu, ça m'irrite, faut pas que j'en regarde trop d'un coup, mais c'est vrai que c'est pas pareil quand je suis en face à des vrais êtres humains et des mecs qui me disent ouais, je suis pas 100% d'accord, mais des fois ils ont un peu raison sur certains points. Et du coup, enfin, moi surtout en tant que sociologue, même si j'ai forcément des biais parce que j'arrive en tant que femme et en tant que féministe, j'ai forcément des biais, mais ma posture de sociologue et du coup de scientifique me force à avoir cette neutralité et à ne pas avoir de jugement moral sur les personnes que j'enquête.
0: On a régulièrement dit, enfin on a déjà dit en tout cas dans cette émission, que si les masculinistes nous écoutaient, moi j'ai dit que je serais ravie ravie, je sais pas si c'est le terme, mais en tout cas j'échangerais volontiers avec un masculiniste, mais en fait je sais bien que je ne pourrais pas, parce que moi je ne suis pas toi, je ne fais pas ce travail et je n'ai pas ce recul que tu as. Et s'il y avait quelqu'un là devant en train de tenir des propos masculinistes, je pense qu'on serait obligé de couper l'antenne parce que je deviendrais violente.
1: Le pire c'est qu'il serait vraiment dans le thème parce qu'il viendrait parler des femmes. Pardon, je sors.
0: Non mais sérieux, si par hasard, si c'est un truc incroyable, un masculiniste nous entend et a envie de venir en discuter, Victoire, il faudrait que tu viennes et que ce soit toi qui mène la danse, parce que moi je pourrais pas, quoi. Très sérieusement, je serais évidemment capable de ne pas insulter quelqu'un, notamment à l'antenne, mais je n'arriverais pas à avoir je pense que je n'arriverais pas à avoir suffisamment de recul, ou peut-être pendant 2 secondes, mais pas plus, que toi tu peux avoir. Et c'est normal, c'est chacun son travail, oui. Et toi le tien.
3: Puis surtout, c'est leur stratégie aussi de faire sortir de ses gonds les personnes qu'ils
1: tout
3: ont
1: à fait. C'est provocateur, quoi.
3: C'est ça, parce
0: encore une hystérique.
3: Il y a vraiment cette stratégie stratégie dans... Parce qu'ils sont très inspirés des podcasts américains et de l'idée de débat, de grand débat, le débat des idées. Et donc, ils ont vraiment ce truc de... il n'y a pas vraiment d'argument de fond. Ils vont utiliser beaucoup d'exemples. De ah bah je te donne un contre-exemple, vas-y, tu dis quoi? Tu dis quoi? Tu dis quoi ça?
1: Ouais.
3: Et donc ce n'est pas un vrai débat constructif. Ouais. Et il y en a sans doute certains qui seraient prêts à avoir un vrai débat constructif sur le fond. Mais j'avoue que dans la manière dont ils ont, enfin qu'ils ont de présenter leurs idées, ils font tout pour déstabiliser la personne en face et c'est juste pas agréable.
0: C'est vraiment passionnant de discuter avec toi. Pour autant, l'heure avance. Avant une petite pause musicale et ensuite on donne la parole à Bettina pour les lectures féministes.
1: Alors sur ma playlist on reste sur la même lignée, sauf que c'est des hommes qui chantent.
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0: Merci, merci Salcone, Alex.
1: Je t'en prie.
0: Donc, comme je l'ai dit tout à l'heure, l'émission, ce que tu nous dis, Victoire, est absolument passionnant. Et moi, j'aurais plein de questions et je suis sûre que les auditrices et les auditeurs aussi. Mais l'heure tourne. Donc, nous allons écouter Saoudade pour la lecture féministe. Donc, tu es militante à nous toutes. On t'écoute.
2: Oui. Et donc je suis une Salcone et je vais continuer à casser l'ambiance parce que c'est ce que préfèrent faire les Salcones. Je vais vous lire des extraits de « En finir avec les violences sexistes et sexuelles, manuel d'action » de Caroline de Haas de Hashtag Nous Toutes. Alors, par où commencer ? Lorsqu'on se penche sur le sujet des violences sexistes et sexuelles, on a le sentiment de ne plus savoir où donner de la tête. Il y a tellement de choses à dire, à penser, tellement de colère. Je suis convaincue que la première étape incontournable pour agir contre les violences reste, et restera encore longtemps, celle de percuter l'illusion de l'égalité, cet imaginaire collectif dans lequel nous sommes englués et qui fait dire à nos proches « Bah, dans l'ensemble, ça va. Eh, y a pas mort d'homme quand même. » Oui, bon, y a mort de femme. Y a des situations pires que la tienne. Oui. Le déni est un frein puissant qui bloque le changement social. Déni de l'ampleur des violences, de leurs conséquences. Déni de la parole des victimes. Globalement, ça va. Alors non, globalement, ça ne va pas très bien. Pas très bien du tout même. Le reconnaître, le dire, le faire savoir est une première étape indispensable pour changer la donne. Si vous vous mettez à agir sans avoir d'abord convaincu les gens qu'il y a un problème, vous allez rapidement vous prendre un mur. Vous allez parler, avancer, tenter de convaincre, et au bout de 30 minutes, 2 heures ou une journée, quelqu'un vous dira « Oui, mais quand même, globalement en France, bah, ça va ». Et patatras, il faut tout recommencer. Donc ma méthode, c'est de toujours commencer par poser le problème, par identifier la réalité des violences. C'est vrai que pour une conversation entre amis, un repas de famille, une intervention publique, à un passage dans les médias ou le lancement d'une campagne de prévention en entreprise. Les chiffres, c'est toujours la première étape. Partir de la réalité, convaincre qu'il y a un problème avant de passer à l'étape d'après. Comment agir ? C'est fatigant. Oui, parce que parfois, l'impression de répéter, de voir sans cesse rappeler les chiffres, surtout quand on les connaît par cœur, ça peut être lassant. Nous sommes en 2021, les chiffres sont connus depuis plus de 20 ans. Et pourtant, des millions de personnes ignorent ou font mine d'ignorer la réalité des violences. C'est parfois usant de répéter les chiffres encore et encore, et c'est pourtant la stratégie la plus efficace que je connaisse. Quel que soit le contexte, commencez donc toujours par secouer l'imaginaire de vos interlocuteurs et interlocutrices, même quand vous avez l'impression d'être avec des personnes qui savent, parce qu'au fond, on ne sait jamais vraiment l'ampleur des violences. C'est une fois que vous avez trouvé un point d'accord, « Ok, t'as raison, globalement, ça ne va pas », que vous pourrez passer à la suite. La bonne nouvelle, et il y en a plein de bonnes nouvelles dans ce livre, vous verrez, c'est que nous disposons en France d'outils statistiques pour dire la réalité des violences. Ces chiffres vous permettent de percuter l'imaginaire et de faire bouger les consciences. Et donc, je vais vous lire l'enquête « Hashtag nous toutes » sur le consentement. En mars 2020, avec le soutien de Lucie Groussin, hashtag nous toutes, lance une enquête en ligne anonyme sur le consentement dans les couples hétérosexuels. En 10 jours, 100 000 personnes ont répondu. 75% de femmes de moins de 35 ans. Nous avons été un peu surprises par l'ampleur du nombre de réponses. Et nous avons été terrifiés par les chiffres issus de cette enquête. Bien sûr, ceux-ci ne sont que l'expression de 100 000 réponses, peut-être des personnes particulièrement concernées. Mais 100 000 réponses, ça commence à dire quelque chose. Voici ce que les participantes ont répondu. 9 personnes sur 10 ont subi une pression pour avoir un rapport sexuel. 9 personnes sur 10. Dans 80% des cas, c'est arrivé plusieurs fois. 49,1% ont déjà entendu des remarques dévalorisantes parce qu'elles n'avaient pas envie d'avoir des rapports sexuels du genre frigide, coincé, pas normal, chiante. Pour une femme sur 6, une sur 6, l'entrée dans la sexualité se fait par un rapport non consenti ni désiré, dont 36% avant leurs 15 ans. Plus d'une répondante sur deux, 53,2%, a fait l'expérience d'un rapport sexuel avec pénétration non consentie. Deux femmes sur trois, 67,5%, ont fait l'expérience d'actes sexuels non consentis avec ou sans pénétration. Pour 64,8% d'entre elles, c'est arrivé plusieurs fois au cours de leur vie. 81,2% ont subi des violences psychologiques, physiques ou sexuelles au cours de rapports sexuels. Et 74,6% ont déjà demandé à arrêter un rapport sexuel en cours. Et pour 38,2% d'entre elles, l'autre a poursuivi le rapport malgré tout. Alors, que dire à une amie victime ? Le premier réflexe, lorsque quelqu'un vous confie des violences, c'est de se mettre en mode solution. D'essayer tout de suite de trouver un moyen d'aider en rompant le cycle de la violence. Résultat, on va avoir tendance à poser plein de questions et à donner plein de conseils avant de prendre le temps de vérifier comment va l'autre. Les mots qui comptent. Si on vous confie des violences, la première chose à faire, c'est de respirer. Un grand coup. Parce que c'est douloureux. Des violences, et que si on ne prend pas son temps, on peut passer à côté de l'essentiel. L'essentiel, lorsqu'une personne vient vous voir, c'est d'abord de démonter un par un les mécanismes des violences mis en place par la personne violente. L'autre isole, dites « je te crois ». L'autre la dévalorise, dites « tu as bien fait de m'en parler ». L'autre inverse la culpabilité, dites « tu n'y es pour rien, c'est lui le coupable ». L'autre fait peur et menace, dites « la loi est de ton côté ». L'autre assure son impunité, dites « je peux t'aider ». Ces petites phrases paraissent toutes simples. Elles font pourtant toute la différence. Souvent, la personne en face de vous les entendra pour la première fois. Pour la première fois, quelqu'un, quelqu'une l'écoutera sans froncer les sourcils. Pour la première fois, elle n'entendra pas que quand même c'est plus compliqué ou que les torts sont partagés. Ces mots sont inestimables. En général d'ailleurs, vous allez voir votre interlocutrice vaciller un peu, comme sous un choc. Le choc d'entendre quelqu'un, quelqu'une qui la croit, qui ne juge pas, qui soutient. Allez, apprenez, répétez. N'hésitez pas à les répéter, plusieurs fois, comme un refrain qui finit par devenir réalité. Je te crois, tu as bien fait de m'en parler, tu n'y es pour rien, c'est lui le coupable, la loi est de ton côté, je peux t'aider. Je te crois, tu as bien fait de m'en parler, tu n'y es pour rien, c'est lui le coupable, la loi est de ton côté, je peux t'aider. Ces phrases, je les ai apprises par cœur, elles sont un peu magiques. Elle fonctionne même avec les copines féministes qui les connaissent sur le bout des doigts. Parfois, une amie me raconte des violences qu'elle subit. Je lui dis « Je te crois, tu as bien fait de m'en parler. Tu n'y es pour rien, c'est lui le coupable. La loi est de ton côté, je peux t'aider. » Elle me regarde en miaulant « Ouais, ok, c'est bon, je sais. » Mais au fond, même si elle le sait, cela lui fait du bien de l'entendre. Et comment je le sais ? Parce que parfois, j'ai eu besoin de les entendre. Et les amis qui me les ont dites m'ont permis de garder la tête hors de l'eau. N'économisez jamais ces phrases. À elles seules, elles changent des vies. Et je suis sérieuse.
0: Merci beaucoup. Eh bien, j'espère que nos auditrices ont bien entendu ces phrases qui sont si essentielles. Nous allons devoir conclure cette émission puisque nous dépassons très légèrement l'heure. Un très grand merci à toutes les deux, enfin à nous, à toi aussi Alex.
2: Merci, merci beaucoup.
0: Victoire, merci beaucoup d'avoir accepté notre invitation. J'ai presque envie de te dire de revenir le mois prochain pour qu'on fasse la suite, c'est-à-dire, je ne sais pas moi, t'en parlais un petit peu à la fin, comment on pourrait répondre aux masculinistes, comment on pourrait survivre à un débat, enfin si tant est qu'on puisse appeler ça un débat, enfin il y aurait vraiment plein d'autres choses. Alors si tu as envie de revenir, c'est avec plaisir qu'on t'accueillera. Je suis fait un travail précieux. Merci d'avoir partagé
1: cette histoire. J'ai une annonce à faire avant de. D'abord le 16 mai. Le 16 mai à La Roche-sur-Yon, samedi 16 mai, se déroulera la 5e édition de la Marche des Fiertés, organisée par le Centre LGBT de Vendée. Donc vous pouvez venir. J'ai quand même envie de le dire parce que souvent quand je parle des marches de fierté ou des gay pride, il y en a qui disent oui alors c'est votre truc machin. Là, je fais non, c'est ouvert à tout le monde. Les hétéros sont les bienvenus. Les hétéros alliés forcément sont les bienvenus.
3: C'est cool.
1: Donc, voilà.
0: Non, on n'a pas le temps.
1: Donc, samedi 16 mai, place de la Vendée à La Roche-sur-Yon. Donc, ça se déroulera toute la journée. Et sinon, oui, le 29 mai, en direct, sur Graffiti, Graffiti 88.6 et en DAB+, il y aura l'AG. Oui. L'AG. Annuel.
0: Oui, tu as raison. C'est moi. Oui. Je suis fatiguée.
1: Non, mais
0: nous avons dépassé le temps et donc je ne tiens plus.
1: Oui,
0: en
1: mais
0: fait.
1: Tu as raison. J'ai l'impression qu'il n'y aura pas steak patate, donc en fait, on peut déborder un petit peu. Il n'y a pas de.
0: Ok.
1: Donc voilà. Donc assemblée générale qui se déroulera en direct sur la radio. Donc voilà.
0: Et vous pouvez retrouver cette super émission et toutes les autres, bien sûr, de Graffiti sur graffitiradio.fr. Comme j'ai dit tout à l'heure, sur Spotify et sur Apple Podcast. Dès demain matin, des fois que de l'avoir écouté en direct, ça vous suffise pas et que vous vouliez la réécouter demain et partager l'info avec tous les gens que vous connaissez, y compris les masculinistes, parce que je crois au pouvoir du changement. Il est vraiment temps que l'émission s'arrête. Vous nous retrouvez sur Instagram, le compte Instagram de l'émission. Et si vous souhaitez témoigner, si vous souhaitez venir nous parler de quelque chose qui vous est propre, ou quelque chose dont vous êtes témoin, ou enfin, tout est possible. Vous prenez contact avec nous, on discute et on voit ou pas si vous pouvez venir dans l'émission. Il n'y a aucune raison que ça ne soit pas possible. Voilà. Merci à toutes nos auditrices et merci
1: bonsoir
0: à tous nos auditeurs.
1: Bonsoir.
0: Merci.

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0: Bonsoir à toutes, bonsoir à tous. Bienvenue au comptoir de Graffiti. Bonsoir l'abeille.
1: Bonsoir.
0: On passe également le bonjour à Juju et à Mickey, alias Équipe B.
2: Remplaçant de luxe.
0: Ouais, remplaçant de luxe. Jolie émission la semaine dernière, je vous ai écouté. J'étais pas présent, mais j'étais ravi de voir avec quelle qualité et brio j'ai été remplacé. Voilà.
2: Donc, t'as vu, il en faut deux pour te remplacer.
0: Il en faut deux. C'est
2: magnifique.
0: C'est, ouais. Ouais, deux et un invité. Voilà. Et on passe aussi le bonjour à Joe du Bar des Artistes qui fête son anniversaire mercredi prochain.
1: C'est mercredi. Voilà. Ce sera mercredi prochain.
0: Parce que jeudi sera férié. Voilà, tout ça. Ouais.
2: C'est ça. Ouais.
0: Voilà. Donc on aura quand même émission. Tu seras là, Julien sera là normalement la semaine prochaine et on aura peut-être un invité. Voilà, c'est en cours de confirmation. Vous savez tout. Et ce soir, on va parler de quoi ?
2: Eh bien, un indice s'affiche dans vos oreilles tout de suite.
0: D'accord, ok.
2: Écoute, tu veux la jouer comme ça. C'est toujours pareil. Je t'expliquerai après. Je vous préviens. Ça va faire un peu mal aux oreilles,
0: ouais,
2: celui-là.
0: Celui-là,
2: c'est un bon début.
0: C'est
2: mais je voulais faire un petit hommage. Donc c'est, oui, comme tu l'as dit. Parti.
0: Let's go.

0: C'est quoi la thématique? C'est la rave party? C'est les free parties?
1: C'était
0: quoi
1: mon petit hommage à Bourges, ce qui se passait à côté de Bourges au week-end dernier. Je trouve ça cool qu'ils aient pu faire un gros truc et qui, évidemment, ça s'est mal fini. Mais voilà, c'était en même temps mon hommage. Et surtout, ça fait partie de notre thème de ce soir.
2: Oui.
1: Puisque nous allons parler des comptines pour les grands. T'as bien compris que là, la ferme de Mathurin, c'est pas ces terres-là d'habitude. Enfin, si, c'est à peu près l'air, mais derrière, il y a un peu moins de basse.
0: Ouais. C'est repassé
1: donc
0: dans des machines.
1: Alors, pour être complet, le groupe qui fait ça, attends que je te reprenne bien mes feuilles parce que sinon je vais encore dire des bêtises comme je fais d'habitude. Ils s'appellent Germain et Lucas Pataille. Ce sont des jumeaux et leur nom de scène, c'est les Toxic Twins, avec évidemment Dans la ferme de Mathurin, sorti en 2025.
0: Okay.
1: Et il faut savoir que les Toxic Twins ont fait toute une série où ils reprennent les comptines. Alors il y a les crocodiles.
0: Ah, les
1: cher à Julien Doré et avant à plein d'autres gens. Et plein d'autres trucs comme ça, toujours dans le même thème techno, puisque c'est leur style. Et c'est assez cool. Et donc. Pour vous dire aussi que je m'excuse auprès des gens qui écoutent le podcast pour s'endormir.
2: Ah oui.
1: Ça a mal commencé. Et non. Ceux du lundi midi.
2: Ouais. Bon, ça réveille.
1: Pour cracher leur salade de riz parce qu'il va faire beau.
2: De toute façon, vu les semaines qu'on a en ce moment, voilà, c'est un peu le désordre. Alors on va continuer pendant cette émission.
1: Et pour être complet sur la techno adaptée dans d'autres styles, à la 7ème vague, il y aura un mec qui s'appelle Perceval, qui a un casque de chevalier pour mixer. Et lui, il fait ça, mais avec de la musique bretonne.
0: Ok.
1: Voilà, comme ça vous aurez l'ensemble. Et là, je suis complet. Et maintenant, on parlera des comptines pour les grands.
2: Tu veux dire qu'un jour on va faire une spéciale breton ?
1: Oh bah non, je te parle juste d'un artiste qui,
2: ne me cherche pas.
1: Qui est assez drôle à aller voir, bah si tu veux, mais moi, pas de problème. Hein. On peut le faire.
2: On trouvera du biniou à passer.
1: Ouais, ou c'est carrément cliché ton truc, on peut trouver autre chose. Hein.
2: Oui, mais justement,
1: la vielle.
2: C'est l'idée. J'ai donc bossé la thématique de la comptine, version adulte et version repas. Et j'avais d'abord une question, c'est quoi pour toi les trois comptines que tu te souviens, dont tu te souviens?
1: Au clair de la lune.
2: Ouais, ça se mange pas.
1: Les trois. Alors le problème c'est que étant juste papa, voilà. J'en chante beaucoup. Et les celles qui me revenaient le plus, c'était comment à la ronde pour amuser tout le monde.
2: Ok.
1: C'est pas une comptine, c'est une chanson pour enfants d'ailleurs. Dans les comptines, mais en fait j'ai pas des gros souvenirs hormis le Au clair de la lune. Après Cadet Roussel, c'en est une aussi.
2: Ouais.
1: Vite fait. Mais je suis un peu vieux pour ça. Non, c'était vraiment Au clair de la lune.
2: Ah ouais. Oh, après, t'as les
1: c'est
2: grands,
1: quoi, toi,
2: t'as
1: les
2: classiques. Bah, dont on se souvient, je sais pas, Meunier, tu dors.
1: Ah oui, c'est vrai, il y a ça.
2: Voilà, par exemple, je sais pas, Une souris verte.
1: Aussi.
2: Voilà.
1: Aussi, c'est vrai, c'est aussi.
2: Il y avait une histoire de poule qui picorait sur un mur.
1: Ah oui, une poule sur un mur qui ouais, picore
2: ouais.
1: Du pain.
2: Ouais, tu vois, ça revient.
1: Oui,
2: vois,
1: oui, c'est
2: ça,
1: vrai,
2: revient,
1: vrai.
2: Ça revient.
1: Oui, bah oui, carrément.
2: Voilà. Après,
1: et puis la mère Michel.
2: Ouais. Et alors la mère Michel et la souris verte, ça fait partie de toutes ces comptines où il y a un peu un double sens où t'es gamin, tu te dis tu comprends pas, et adolescent tu te dis c'est chelou quand même cette chanson.
1: C'est un peu comme un film Disney.
2: Il y a un truc un peu malsain dans ces histoires là.
1: Et puis là, la pêche aux moules.
2: La pêche aux moules, voilà. Voilà. Moi, c'est des chansons où je me dis, mais il y a un truc qui est bizarre. Il y a, voilà. Je le mets dans le même panier que Mangez-moi, mangez-moi, mangez-moi.
1: Oui.
2: Tu vois?
1: Mais c'est pour ça que je te dis, comme les films Disney, t'as deux lectures.
2: Et t'as, ouais, il y a deux lectures, ouais, voilà. Mais tu sais que la deuxième lecture, tu te dis, elle est bien trash quand même, quoi. Tu le sens qu'elle est trash.
1: Alors,
2: tu la comprends pas, mais tu sens qu'elle est trash.
1: Parce que j'ai des trucs là-dessus.
2: Tu m'as envoyé deux, trois trucs. Bref.
1: Et je t'ai envoyé. Alors, quand t'en parles, soit j'en parle.
2: Il y en a une qui est très connue et qui est liée à où on habite.
1: C'est la souris verte.
2: Non. C'est les choux. Savez-vous planter les choux?
1: Ah, c'est vrai, il y a ça aussi.
2: Savez-vous planter les choux à la mode de chez nous? Et donc, bah, le chou, c'est un plat. Hein, voilà. Donc, tu vois, j'ai fait le lien avec ma chronique. Donc, je vais te parler du chou farci. Voilà, je suis parti.
1: Oh, t'aurais pu mettre la chanson des Charlots, c'est dommage.
2: Mais il y en aura plein, on pourra en refaire une deuxième. Et je me suis dit, voilà, j'ai cherché.
1: Le chou farci des Charlots, ce morceau, j'ai dû le passer pas mal de fois dans toutes les émissions que j'ai faites. Mais
2: ça me parle. Mais voilà,
1: il est trop bien.
2: L'idée, c'est de se dire, bon, voilà, il y a des comptines. Et de ces comptines-là, j'en trouve un plat. Alors, je vous préviens. Tant que c'est des fruits et des légumes, ça va. Mais il y a un moment, on va passer sur les gentils petits animaux et vous allez avoir la comptine dans la tête. Et moi, je vais vous parler d'un plat où ça va mijoter avec de la moutarde. Voilà. Donc, je préfère vous prévenir. Donc. Voilà, voilà. Par exemple, par exemple. Donc, savez-vous planter les choux? Et donc, je vais vous parler du chou farci. Le chou farci, c'est quoi? C'est des feuilles de chou vertes qu'on va blanchir. On passe dans l'eau bouillante, on les ressort. Et ces feuilles de chou vont venir envelopper une farce composée de viande hachée, du porc, du bœuf, des herbes, des oignons, beaucoup d'oignons, de l'ail, et des fois on y met aussi du riz, et le tout braisé doucement. Voilà, donc un petit chou farci, c'est pas mal. C'est pas un truc qu'on mange tous les jours, et là, en parlant,
1: ça fait faim.
2: Ça fait faim, on est d'accord. Il faut savoir que le chou, ça c'est la petite partie historique que j'aime bien, le chou est un des légumes les plus anciennement cultivés en Europe. Le chou farci est une recette de subsistance rurale très ancienne, commune à de nombreuses régions françaises. Alors on peut parler de l'Auvergne, ils ont un pâté au chou et à la viande, et j'oublie le nom à chaque fois, et promis, je vous le redirai plus tard. Il y a le Berry, mais il y a aussi la Vendée, où on nous appelle les ventres à chou. Il y a donc forcément eu souvent du chou, et j'en ai mangé une partie de mon enfance, sans que ce soit lié à des comptines. Voilà, mais c'était un plat en tout cas complet et économique. Mais il paraît que c'est très très bon pour la santé, le chou. Voilà, le chou vert, c'est bourré de
1: trop bon, le chou vert.
2: D'oligo-éléments et de vitamines. Mangez du chou bio, local, cultivé en Vendée, et vous aurez la santé. Voilà.
1: Tout est dit.
2: C'est tout dit. Voilà.
1: Ouais,
2: voilà,
1: oui,
2: pour la comptine. Tu l'avais vu venir, tu l'avais pas vu venir?
1: Pas du tout.
2: Ah, hein, je t'ai bien vu, t'as vu le chou, le machin, le truc.
1: Pas du tout.
2: Ouais, et ça, vous plantez les choux, on est d'accord, tout le monde la connaît.
1: Ah, bah oui.
2: Voilà.
1: Ah à oui, toi. Mais ça fait partie des comptines, en effet. Bah alors, justement, très bien que t'en parles. puisque. Alors, j'ai mis quoi dans mon ordre? Tac, tac, tac. Ma numéro 2, c'est
2: alors, celle-là. Qui est la numéro 1?
1: Ah ouais, mais je sais ce que c'est. Et donc, bah justement, dans ces belles comptines, il faut savoir qu'il y a des... ont inspiré beaucoup de choses. Et donc, les grands en ont fait, s'en sont inspirés pour faire des morceaux. Et là, on va écouter un... Mais je vais pas dire qui c'est, essayez de trouver de quelle comptine ça peut être inspiré. Et ensuite, il y a toute une histoire à vous dire autour. Ce morceau date de 1981, je vous aide si ça peut vous aider. Je dis deux fois aide. Et donc ce morceau-là, qu'on n'écoutera pas en entier parce qu'il dure 10 minutes, mais on peut en écouter facilement 3 parce que ça s'écoute vraiment très bien. Et dedans, il y a une comptine. Alors, quelle est la comptine? Quelle est la comptine? Répondez tous comme vous pouvez, criez fort pour que je vous entende, et puis Lionel, tu me répondras hors antenne. C'est parti, on écoute ça.
2: Après, vous pouvez aussi répondre sur Instagram, hein. Au comptoir graffiti, sur Instagram.
1: Vrai,
2: vous pouvez nous envoyer un petit message, on est présent. On est sur Facebook, mais là pour le direct, parce que nous sommes en direct depuis les studios de graffiti, vous pouvez nous envoyer un petit message sur Instagram. Let's go, on écoute ce titre et on essaie de retrouver la comptine.

0: j'ai pas trouvé, hein. Je donne ma langue au chat.
1: Donc c'était Miles Davis, hein,
0: alors ça j'avais trouvé,
1: d'un morceau qui a été enregistré en live au Japon en 1981. Le morceau s'appelle Jean-Pierre.
0: Ok.
1: Je trouve ça génial puisque en fait le morceau s'appelle Jean-Pierre. Le pourquoi est assez drôle, c'est pour ça qu'il fallait bien situer. C'est en 81, Jean-Pierre était jeune. Et oui. En fait la femme de Miles Davis, qui était son ex-épouse après, mais qui s'appelle Frances Taylor Davis, fredonnait à son bébé Jean-Pierre Durand. Okay. Je trouve ça génial. Une chanson qui faisait Dodo l'enfant d'eau.
0: Ah oui, d'accord, ok.
1: Et c'est ça, c'est Dodo l'enfant d'eau qu'il fait au début. Et donc Jean-Pierre, il s'est inspiré de ça, de Dodo l'enfant d'eau que fredonnait sa femme à Jean-Pierre Durand, qui est issu d'un papa français, et la nounou chantait ça. Voilà, et donc Miles Davis a fait carrément un morceau autour de ça. Et pour être complet, Dodo oui. L'enfant d'eau, ça date de quand comme comptine? Parce qu'on sait toujours, tu sais, on les chante ces comptines-là, mais qui les a inventées et quand?
0: Je sais pas, je pense qu'il y a des choses qui font partie du patrimoine.
1: Alors, Dodo l'enfant d'eau, c'est 1758.
0: Ouais. Ok.
1: Donc si tu veux, là, les ayants droit, ça sème.
0: C'est bon, c'est bon.
1: On a pu.
0: On est tranquille.
1: Et ça sème, n'existait pas. Mais donc voilà, donc pour être complet sur Miles Davis et Dodo l'enfant d'eau.
0: Alors, tu disais que c'était un morceau qui était enregistré en live. On entend que ça joue énormément. Est-ce que tu peux me donner le nom des musiciens du morceau?
1: Je les ai. Je crois que je les ai.
0: Donc on est d'accord, Miles Davis à la trompette.
1: Ouais. Bah oui. Voilà. Marcus Miller à la basse.
0: Voilà.
1: Bill Evans au saxophone.
0: Ouais.
1: Mike Stern à la guitare électrique.
0: Ouais.
1: Mino Sinelu aux percussions et Al Foster à la batterie.
0: Donc à part les deux derniers, tous les autres, enfin, et je pense qu'ils sont très connus les deux derniers, mais moi je ne les connais pas.
1: Moi je passais les autres, en jazz.
0: Marcus Miller, Bill Evans, Mike Stern, c'est tous des gros monstres dans la musique. Voilà. Donc là je pense que ce genre de truc. Ça, tu tombes sur ce genre de concert, là, ça te marque à vie, je pense, quoi. Voilà. Allez écouter Miles Davis. Alors, c'est pas toujours hyper accessible, mais franchement, moi, je sais qu'au début, j'aimais pas trop, et en plus, je suis quelqu'un qui aimait pas trop la trompette. Mais à force qu'on m'en fasse écouter, qu'on m'explique un peu le truc, franchement, il y a des très, très, très jolis morceaux, quoi.
1: Voilà. Sachant que ce morceau est considéré comme une composition d'avant-garde jazz, post-bop, jazz fusion.
0: Ben oui,
1: des années 80. Il y a un truc dedans, quoi.
0: On est né effectivement dans le début des années 80, mais on a plus jeune, il y avait souvent une vision du jazz un peu, tu sais, le truc
1: rond, là.
0: Musique à papa, quoi, tu vois, tout propre et tout. Alors, le jazz est quand même né plutôt dans les caves aux États-Unis, plutôt par des gens qui consommaient beaucoup d'alcool et beaucoup de drogue, et souvent, c'est pas souvent, hein, d'ailleurs c'est véridique, hein, mais dans les créateurs du jazz, dans les pionniers du jazz, 80% sont morts soit de syphilis ou de cirrhose ou du sida. Voilà, hein, on est plutôt dans cet univers-là que dans le truc où on est en costard machin et tout. Mais par contre, ça jouait, voilà, c'est les clubs de jazz où il y avait beaucoup de fumée, où il se passait beaucoup de choses dedans, et où il y avait des mecs qui passaient leur journée à jouer et qui devenaient d'excellents musiciens. Voilà, quand ils ne mouraient pas d'une maladie liée à des consommations de produits ou d'alcool.
1: C'est ça.
0: Ou de syphilis. Voilà. Ça donne un peu une idée du programme de la journée, quoi.
1: On est toujours dans les comptines pour les grands.
0: Exactement. Donc Dodo l'enfant d'eau par Miles Davis. Bah écoute,
1: Jean-Pierre, le morceau. Ouais. On n'oublie pas.
0: Pour okay, Jean-Pierre Durand.
1: Jean-Pierre Durand. Non mais c'est
0: Jean-Pierre Durand. Mais qui est devenu Jean-Pierre Durand, le fils de Miles Davis?
1: C'est pas son fils. C'était le fils de son ex-femme, de sa femme. C'est beau fils.
0: D'accord, ok, mais donc il est peut-être encore en vie parce qu'il doit être...
1: Parce que Jean-Pierre Durand, sa femme, elle s'appelait Élise, hein, donc c'est
0: oui,
1: donc
0: c'était c'est le nom c'est... de famille voilà. du. Oui, ok.
1: Mais il est peut-être encore vivant, et puis.
0: Je sais pas.
1: Par contre, pour briller en société, raconter cette anecdote peut être sympathique, tu vois.
0: Ouais.
1: On peut écouter du jazz, vous connaissez Miles Davis, un morceau qui s'appelle Jean-Pierre, ça veut... sachez que c'est tiré, voilà. Jean-Pierre Durand.
0: Ah ouais, ça c'est un c'est cadeau, c'est pour notre ami Charlie. De Rock Quiz.
1: Et oui, et d'ailleurs, ce soir, il y a un blind test au QM.
0: Animé par Charlie?
1: Non. Tout en vinyle. Bon, de toute façon, ils écoutent pas, ils sont concentrés. Mais je te.
0: Oui, j'imagine. Ouais. Ok.
1: Je pense à ça, c'est pour ça.
0: Très
1: donc,
0: bien.
1: Voilà.
0: On continue dans les. Je me suis forcé, hein, j'ai cherché un petit peu. Je reste dans les très faciles hein, pour le début. Il y en a une qu'on entendait aussi beaucoup, que j'en suis sûr que tu connais.
1: Je connais.
0: Ça faisait mais... J'aime la galette. Ah ouais, savez-vous comment
1: bah, tu chantes Lionel.
0: Je chante.
1: Quand elle est bien faite avec du beurre dedans.
0: Eh ben voilà. Et donc, je vais vous donner la recette de la galette des rois ou galette à la frangipane. C'est un gâteau de pâte feuilletée fourrée d'une crème frangipane. La frangipane est un mélange de crème pâtissière et de crème d'amande. Et souvent, on y cache une fève. Voilà, pour la recette de la galette des rois. Ses origines remontent aux Saturnales de la Rome antique. Donc bien avant d'eau l'enfant d'eau.
1: Alors les Saturnales. Ça pourrait faire fête païenne, tu sais, les Saturnales.
0: Ouais, alors ne me demandez pas ce qu'elles sont les Saturnales.
1: Ou Technival. Oui.
0: Mais voilà, les Saturnales. Moi je suis pour le retour des Saturnales. Je sais pas ce que c'est, mais je trouve ça chouette. Voilà, si vous voulez faire des fêtes à La Roche-sur-Yon, appelez ça les Saturnales. Je sais pas ce que c'est, je suis en train de dire une grosse connerie. En tout cas, on utilisait une fève pour désigner le roi de la fête parmi les esclaves. Et voilà, c'est là où ça dérape. La tradition chrétienne l'a ensuite associée à l'épiphanie. La version à la frangipane, typiquement parisienne, s'est elle imposée à partir du XVIIe siècle.
1: Alors, les Saturnales. Ce sont des fêtes se déroulant la semaine du solstice d'hiver, du 17 au 23 décembre. Donc après, il y a un mec qui s'appelle Jésus qui a tout foutu en l'air.
0: C'est ce qu'il dit, c'est ce que je viens de dire.
1: Voilà. Dans cette période, les barrières sociales disparaissaient. On organisait des repas, on échange des cadeaux, on offre des figurines aux enfants, on décore les maisons et on... avec des plantes vertes, du houx, du gui et du lierre notamment. Mais c'est pareil, c'est exactement
0: c'est
1: pareil
0: Noël.
1: Que Noël. C'est Noël, les Saturnales.
0: Les chrétiens, rendez les Saturnales aux Romains. Si
1: rends les trucs.
0: Trouvez-vous des fêtes à vous.
1: Voilà, rendez les trucs. Voilà. Pour voilà. Être complet sur les Saturnales.
0: Donc, ce soir, on en apprend.
1: Hein. Ouais, mais oui, c'est
0: entre
1: ça.
0: Jean-Pierre et la galette des rois.
1: Tu vois, voilà. En partant d'un truc vraiment
0: ah
1: tout
0: ouais,
1: bête.
0: Ah c'était bien, c'était
1: y a moyen
0: bien tordu.
1: Il y a moyen de faire
0: tordu.
1: Plein de choses.
0: J'en ai 3-4 comme ça. Allez, à toi.
1: Eh ben, tu vois...
0: Je t'en ferai deux après.
1: La prochaine, si vous ne chantez pas, franchement, je ne comprends pas. Voilà. Maintenant, alors. On va pouvoir l'écouter direct et on en parlera après. Mais là, si tu chantes pas, je pige pas.
0: Attends, alors moi, j'aimerais même chanter pour la galette, alors.
1: Ouais, mais là, tu vas voir. Et moi, ça, mais cette chanson, ce morceau, c'est sorti il y a 3 semaines et ce morceau me reste en tête depuis 3 semaines.
0: Ah, c'est tout neuf.
1: Ouais.
0: Let's go.

0: Je les ai pas toutes trouvées.
1: Il y en a 9. Il y en a 9. Le groupe s'appelle Bingo Club. C'est un groupe français et le morceau s'appelle Un éléphant. Et leur album Bleu, Blanc, Bingo sort en octobre 2026, donc fin d'année. Et allez voir le clip de ce morceau-là.
0: Ok.
1: Parce que sur le même rythme, donc ils ont mis 9 chansons. Et le clip, quand on y dit comptine pour les grands, le clip il est un peu hardcore.
0: Ok.
1: Voilà.
0: D'accord.
1: C'est tout. Et c'est, en fait, c'est le Bingo Club, c'est un couple qui vient de sortir ce morceau parce qu'ils viennent d'avoir un enfant.
0: D'accord.
1: Et ils se sont dit, bah, on va peut-être essayer de faire quelque chose avec ça. Donc,
0: un soir qu'ils dormaient, ils ont trippé parce que.
1: C'est ça, ils se sont marrés sur 9 chansons. Ils en ont mis 9 et la dernière, Le coq est mort, c'est pas la plus connue.
0: Non, je la connais pas.
1: Moi, je la connais depuis pas trop longtemps. Mais donc voilà, donc il y a plein de choses. Plein de trucs comme ça. Et c'est ça. Donc ça me fait bien marrer, Bingo Club. C'est très très chouette morceau. Voilà.
0: Et donc, ouais, donc là, il n'y a que ce titre-là de l'album qui est sorti pour l'instant.
1: Ouais.
0: Ok.
1: Mais il n'y aura pas que des comptines. Hein. Ça, c'est le premier single en fait. Hein.
0: Ah oui, d'accord. Oui,
1: ils font d'autres trucs. Hein.
0: Ah oui, d'accord.
1: Mais c'est là, ils en mettent 9 dans un morceau sur la même orchestration. C'est assez couillu, je trouve.
0: Petit trip, quoi, je pense. Ouais.
1: Ouais, complètement. Je trouve ça très drôle.
0: Si je te redis, pomme de Renette et pomme d'api.
1: Tapis rouge.
0: Alors, il faudra m'expliquer les paroles. Hein. J'ai cherché.
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0: Pomme de Renette et pomme d'api, tapis rouge.
1: Qui a écrit ça?
0: Tu vois? Donc, je suis pas allé chercher ça. Moi, je suis allé chercher une recette.
1: Et d'ailleurs, tu dis comment, toi, pomme?
0: Pomme de Renette, ouais. Et pomme d'api.
1: Et moi, quand j'étais jusqu'à très longtemps, j'ai dit pomme d'arinette.
0: Ah non,
1: c'est pomme jamais de trop cher. Tu sais, ouais. Tu cherches pas quoi, non, comprendre bon, non, les mots, quoi.
0: Tu c'est cherches une... la mélodie, le truc, ouais. Pomme de Renette et pomme d'api, tapis rouge.
1: Mm.
0: Voilà, vous avez 2 heures.
1: Ouais, c'est ça.
0: Et donc, moi, je me suis dit tarte aux pommes.
1: Ah oui.
0: Je me suis dit tarte aux pommes, une pâte brisée ou sablée, garnie de compote et de quartier de pommes disposée en rosace, cuite jusqu'à la caramélisation. Voilà. Et là, je me suis dit ça marche bien quoi. Une petite tarte aux pommes pour le goûter après une comptine, je trouve que ça marchait bien. La pomme, historiquement, c'est le fruit emblématique des vergers français. La tarte aux pommes est l'un des plus anciens desserts connus, mentionnés dès le Moyen-Âge dans des manuscrits culinaires comme le viandier de Taïwan. Bien que la pâte et la disposition des fruits aient évolué avec le temps. Voilà, pour la petite histoire. Et comme tu as été sage, je vais t'en donner un deuxième.
1: Mmh.
0: Alors, il y a une chanson que j'ai entendue, c'est pas une dont je me souviens beaucoup, mais pareil, où je comprenais pas trop ce qu'il disait. Compère Guillery. Ça te parle?
1: Ah, ça me dit un truc.
0: Compère Guillery, Alors, j'ai plus les paroles. Et je pense que si vous m'écoutez, vous l'avez. Et voilà, Compère Guillery, il s'en va à la chasse aux perdrix. C'est une dédicace à Seb. Et donc je vais vous parler de la perdrix, voilà, par exemple.
1: Le perdriole, la perdriole. La perdriole, par contre, la chanson de la perdriole.
0: Juste la perdrix.
1: Ok.
0: Et je te passerai Compère Guillery après. J'étais là, Compère Guillery, mais qu'est-ce que ça veut dire, machin? C'est juste son nom. C'est un compère, il s'appelle Guillery, et il va à la chasse à la perdrix. Donc la perdrix, c'est un gibier à plumes que l'on cuit entier au four avec du lard ou découpé et mijoté avec des petits oignons et du vin blanc. Je vous la fais simple. La chasse et à la perdrix est un thème récurrent dans les chansons populaires anciennes. C'est également un gibier noble très prisé sous l'Ancien Régime, dont la consommation s'est démocratisée avec la fin des privilèges de chasse à la Révolution française. Oui, monsieur, tout le monde ne pouvait pas manger de la perdrix avant la Révolution française, sache-le. Et c'est à toi maintenant.
1: Et à moi, eh bien, on continue avec encore une petite compile, enfin une chanson. Alors, est-ce que tu te rappelles la première, toute première chanson que j'ai passée dans la ferme de Mathurin?
0: Ouais.
1: Non, mais c'était quoi l'air?
0: J'ai juste le boom boom.
1: Parce que c'est un peu plus tiré d'une comptine qui n'est pas française. Hein, parce que okay. Dans la ferme de Mathurin.
0: Ia ia o.
1: Voilà, et le nom c'est?
0: Je sais pas.
1: Eh ben, on va écouter ce morceau là et après je vous en parle.
0: D'accord.
1: Tac, okay. Tu croyais quoi?
0: Non, j'ai pas, c'est parti.

0: qui de l'œuf ou de la poule est arrivé en premier, la comptine ou ce morceau?
1: La comptine.
0: La comptine.
1: Old MacDonald,
0: okay.
1: Comptine américaine qui date de 1917.
0: Ok.
1: 1917 quand même. Et dans cette ferme, il y a une vache, cette version disco, t'as envie de faire du roller, disco funk. Est extrait d'un album qui
0: s'abasse quand même. Il y a quand même une grosse basse.
1: Bah, mortel. Mais tu vois, alors c'est vraiment le mec s'appelle James Last. Et l'album s'appelle James Last and the Rolling Trinity.
0: Ah oui, ok.
1: Et c'est sorti en 79. Et James Last, en fait, il s'appelle Hans Last. C'est un Allemand qui est très connu parce qu'il est parti aux États-Unis faire beaucoup de musique de films et de morceaux, dont un qui s'appelle Washington Square, qui a été repris par Chinese Man.
0: Ok.
1: En 2007, un sample. Et plein d'autres trucs comme ça. Et James Last, donc Hans Last, est assez connu. Alors Mickey serait là, j'ai connu ses parents avant qu'il naisse, enfin bon,
0: 14e épisode comme ça.
1: Mais voilà, donc c'était aussi pour toute l'histoire autour de ça. Et donc il s'est fait, si tu veux, il gagnait bien sa vie. Il dit je vais triper, je vais me faire un album disco.
0: Ouais, ouais.
1: Donc il a sorti ça, et avec dedans il y a cette version de Old MacDonald. Donc la ferme de Mathurin en français, que je ne savais même pas qu'il y avait une version française avant de trouver le morceau qu'on a passé au début. Et Old MacDonald là de Farm, et le IAIAO, on l'a tous, hein, on le connaît. 1917 quand même.
0: Ok. Alors, je pense

0: que c'est une chanson, ouais, pareil, patrimoine international ou je sais pas quoi.
1: Eh ben non.
0: Ok, très bien, belle découverte.
1: Ouais, ouais. Ça fait longtemps que j'ai le vinyle, c'était marrant pour une fois que je peux le passer, c'est cool.
0: Je retourne dans mes comptines. Bon, là, je te cache pas, c'est un petit peu plus capillotracté. Hein. Mais
1: bien.
0: Ça me permettait de te parler de comptines. Et quand je vais t'en parler, tu vas me dire ah, mais oui. Quand je te dis dansons la capucine. Alors, ben, ça y est,
1: Carmagnole, moi j'avais oui, c'est la capucine. Et quand j'étais gamin, nous, c'était la Carmagnole. Mais...
0: Ouais, ben, c'est dansons la capucine.
1: Il y a plus de vin chez nous, il y en a chez la voisine. Ça n'est pas pour nous.
0: Voilà. Pareil, les paroles. Bon, la voisine qui boit du pinard.
1: Un peu fait une session chanson pour enfants à la crèche lundi avec ma fille, donc celle-ci je l'avais.
0: Tu l'as, dansons la capucine.
1: Et pourquoi moi j'avais la Carmagnole ?
0: Je sais pas. Peut-être que quelqu'un a fait une chanson avec une reprise de la Carmagnole. Dansons la capucine. Alors si on en fait une recette, j'ai cherché.
1: Une recette avec la capucine.
0: Ah, bah, ouais, en fait, tu prends une salade verte et tu mets des fleurs de capucine fraîches dessus.
1: Moi je m'attendais à ce que tu fasses un Dijon, mais.
0: Non. Et comme la capucine, elle a un petit goût légèrement poivré. Voilà, ça ramène un petit peu de goût dans ta salade. Donc de la salade, des petites fleurs de capucine et des petites pousses de plantes aussi dedans là, tu vois. Voilà, en gros,
1: des trucs herbacés, tu fais un peu Top Chef là.
0: Ouais, voilà, une salade herbacée, fleurs de capucine en hommage à Dansons la capucine, voilà. Et toi, c'est la Carmagnole.
1: Mais je sais pas pourquoi
0: c'est quoi une Carmagnole ?
1: C'est rien du tout.
0: C'est là qu'on voit les séquelles quand même des continents.
1: Oui, et puis c'est ce que je te disais au début, c'est les paroles que tu as compris de travers et que tu es persuadé que c'est ça.
0: Oui.
1: Donc je sais rien. Est-ce que j'ai sans doute faux ou pas, ou il y en a qui se font mais si, moi aussi je la connais, ou les autres font mais non, n'importe quoi.
0: Si, la Carmagnole, ça me parle. Le mot me dit quelque chose. Donc, mais peut-être que dans la capucine, à un moment, il y a peut-être un truc. On va chercher. Alors là, on va créer des traumatismes post-comptine pour enfants 20 ans après.
1: Justement, en parlant de traumatisme, parce qu'il ne me reste plus qu'un morceau.
0: On est bien.
1: Pour expliquer un petit peu les chansons pour enfants qu'on connaît, qui sont en fait des fausses bonnes comptines sur l'histoire. Tu parlais de la souris verte tout à l'heure. Quelle est l'histoire de la souris verte qu'on chante ?
0: On ne sait pas trop. Quel est le sens ? Quel est le double sens ?
1: Ça nous touche, et ça nous touche beaucoup, toi, moi et tout ce département.
0: Oui, alors j'avais entendu parler une histoire comme quoi c'était des Vendéens.
1: C'est pendant les guerres de Vendée. Ils cherchaient les Vendéens et ils les appelaient les souris.
0: Ouais, les souris vertes. En fait, c'est ce qui se cachait dans les champs de choux, non ?
1: C'est ça. Et la souris verte, je vais te dire, c'était en fait une souris. C'était une scène de torture. Et la souris verte fait une référence à un soldat vendéen qu'on appelait à l'époque les souris, qui aurait été traqué par les soldats républicains pendant les guerres de Vendée, puis torturé de façon atroce puisqu'il fut plongé dans l'eau et dans l'huile.
0: D'accord, ok.
1: Voilà, je peux t'en faire plein des comme ça. Hein.
0: Ouais.
1: Il y a aussi Il court le furet.
0: Ouais, alors là, c'est issu d'une contre-pétrie avec un curé, voilà.
1: Ouais, c'est une contre-pétrie et a priori, quand tu lis, parce qu'en fait, on connaît nous presque pas de couplets.
0: Non.
1: Mais quand tu déroules les couplets. Ben, tu apprends que il y a des choses un peu compromettantes, des propositions. La même chose que à la Clairefontaine. On n'a pas parlé de celle-là.
0: Non.
1: En fait, à la Clairefontaine, c'est une chanson qui parle de la colère d'un homme qui a été repoussé par sa bien-aimée parce qu'elle à qui il a refusé un cunnilingus.
0: Okay.
1: Et il y a parce qu'il y a un couplet qui dit j'ai perdu mon ami sans l'avoir mérité pour un bouquet de roses que je lui refusais.
0: Ok.
1: Et franchement.
0: Oui, alors après voilà, c'est, je pense qu'on peut interpréter.
1: Et donc il court le furet. Bref, c'est parce que il y avait ça parlait du cardinal Dubois, principal ministre d'État sous Louis XV, dont les mœurs étaient réputées très légères. Etc. Et t'en as beaucoup comme ça. Au clair de la lune, le chat qu'on a perdu, pour la mère Michel, tu vois. Il y a plein de trucs comme ça. Nous n'irons plus au bois, les lauriers sont coupés. Tu connais l'histoire de ça ?
0: Non.
1: Qu'en fait, c'est à l'époque, donc il y a très longtemps, c'est là, le temps que je cherche, je ne trouverai plus. Si, ça date du XVIIe siècle. donc Louis XV encore. Lui, il a dit on arrête, on ferme les maisons closes, j'en veux plus. Et okay. Le symbole des maisons closes était les lauriers. Sur les portes, il y avait des lauriers.
0: Ok.
1: Et donc les gens disaient nous n'irons plus au bois, les lauriers sont coupés. Etc. Tu fais tout. Donc maintenant qu'on chantera des chansons à nos enfants,
0: ouais, et je va passe, falloir faire je, du triomphe.
1: Et je vous parle pas de la pêche aux moules.
0: Non.
1: Qui est une ode pas beau au viol.
0: Oui.
1: Donc voilà.
0: Ça, get out.
1: C'est ça. Donc désormais, Old MacDonald, a priori, ça tient. C'est, de ça la, tient. C'est une ferme. Tu fais les agneaux de la ferme.
0: Ouais. Là, voilà.
1: Il y a des choses comme ça. Parce que mon ami Pierrot, prête-moi ta plume, c'est pareil, il y a un truc.
0: Sur ses bordures, ouais.
1: Il y a plein de choses.
0: On est mal.
1: Donc, franchement, voilà. On fera plus tard.
0: Alors, et moi j'ai une chanson qui s'appelle Dansons la Carmagnole.
1: Ah ! J'ai pas tort.
0: Carmagnole. Donc la Carmagnole, c'est une danse emblématique de la Révolution française.
1: Eh ben ouais. Et alors, moi c'est celle-là, c'est pas la capucine, c'est dans la Carmagnole.
0: Ça dépend des familles, ça dépend où on est, ou dans quelle famille on va naître. Ouais. Voilà.
1: C'est pas sur une souris verte.
0: Voilà. Donc la Carmagnole, c'est une danse aussi. Parce que dansons la capucine. Donc la capucine doit être une danse aussi, apparemment.
1: Possible.
0: Moi je connaissais la fleur, mais ça doit être apparemment aussi. Voilà. Donc la Carmagnole, plutôt un chant révolutionnaire. Voilà. Mais c'est pas forcément dansons la Carmagnole, vive le son, dansons la Carmagnole,
1: vive le son du canon.
0: Ouais. Exactement. Monsieur Veto avait promis d'infidèle à son pays, mais il a manqué. Ne faisons pas de quartier. Voilà. Donc c'est pas la même que la Capucine, je pense. Hein.
1: Non.
0: La Carmagnole, c'est une autre chanson qui est un petit peu plus révolutionnaire. C'est ton côté rouge, ça.
1: T'as vu ça un peu, mon pote ?
0: Ouais, t'as vu ça, c'est pas mal. Alors, qu'est-ce qu'on fait ? On garde le morceau de fin pour les adieux. Et je te raconte.
1: Oui, parle-moi, raconte-moi des choses.
0: Pas grand-chose.
1: J'ai une comptine dont on n'a pas parlé. Et c'est pareil, le terme.
0: Il y a un double sens ?
1: Ah, bah, plus qu'un double sens. C'est le Jean Petit qui danse.
0: Jean Petit qui danse, oui. C'est une jolie mélodie en plus. Il y a des mélodies qui sont sympas.
1: Et ouais. Tu sais, on dit sur le doigt, sur ouais. Le pied, sur le. Ouais. Et en fait, Jean Petit, c'était dans. Alors attends, je te prends tout de suite ma petite explication plutôt que de le faire de tête. En fait, c'est d'origine occitane. Alors la semaine dernière, c'est marrant, j'avais passé les Fabulous Troubadours.
0: Oui.
1: Eh ben, on y retourne. Et Jean Petit. C'était un. Ça date de. L'insurrection des croquants en 1643. Voilà. Okay. Et en fait, Jean Petit était un opposant, un des chefs de l'insurrection. Et en fait, cette chanson parle. Ça fait référence au supplice de la roue.
0: Ok.
1: Tu sais, tu mettais.
0: Non,
1: tu connais pas,
0: si tu
1: mettais un
0: corps. Quelqu'un et tu.
1: Tu l'accroches sur une roue et tu fais tourner la roue.
0: D'accord, et ça le tire.
1: Et ben quand. Non, ça le tire pas. Quand tu sais, tu imagines la roue des hamsters.
0: Ouais.
1: Quand ils la font tourner. Ouais. Par contre, sur l'extérieur de la roue,
0: tu accroches quelqu'un
1: et là tu fais tourner la roue.
0: Ok.
1: À un moment, tu rencontres le sol. Et donc sur le pied, sur la main. Et en fait, c'est tous les os qui y passaient un par un. Et c'est ça l'histoire de Jean Petit.
0: Oh.
1: Je suis désolé.
0: Quel traumatisme. Que de traumatisme. Les gens ne vont pas dormir.
1: Ce soir, c'était les comptines. Pour les adultes.
0: Pour les adultes. Version adulte et version repas. Ouais.
1: Voilà. Et donc, Jean Petit était. Il était de chirurgien barbier quand même. Alors, tu vois, chirurgien barbier, c'est-à-dire qu'il savait te réparer ta barbe. À Villefranche de Rouergue. Voilà. Et okay. Donc, lui. Et donc, en plus, quand tu faisais le supplice de la route, évidemment, tout le monde regardait. Hein, c'était le principe.
0: Bon, il n'y avait pas Netflix à l'époque. Hein. On s'ennuyait. Hein.
1: Et donc voilà. C'était ce que je voulais te dire.
0: Très bien.
1: Maintenant, tu peux me parler d'une dernière chose et ensuite on ira sur les.
0: Eh ben, moi, je vais te parler. Alors, moi, il y a une comptine que je n'avais pas souvenir petit, mais que j'ai redécouvert moi aussi.
1: Le rock'n'roll des Gallinacés.
0: Alors, non, cette chanson-ci, je n'en peux plus.
1: C'est ma préférée, que je connais depuis pas longtemps, mais c'est ma préférée.
0: Non,
1: on l'avait pas celle-là.
0: Ah, mais moi, celle-ci, je l'ai trop entendue. Elle a rincé mes oreilles ces dernières années. Mais une histoire que j'aimais bien, c'était Serre, ouvre-moi.
1: Ah oui, où le chasseur me.
0: Eh ben voilà, c'est la grande histoire. Et là, tu te dis, alors, c'est un livre pro-chasse ou pas, mais c'est un peu là où on commence à parler de la mort et c'est un peu compliqué. Voilà. Donc, des fois, tu peux avoir la variante. Ouais. Le chasseur m'attrapera.
1: M'attrapera. Voilà. Ouais, m'attrapera.
0: Donc, ça fait partie des chansons où on le voit quand même qu'il y a eu un changement hein, au fil des années. Ça, il y a des choses qui ont bougé.
1: Et
0: quoi.
1: Moi, j'ai un problème avec les crocodiles.
0: Ouais.
1: Parce qu'ils allaient chasser les éléphants. Et ça, personne ne change le truc. Même Julien Doré, il chante tel quel. Je vous rappelle que ce mec-là a quand même fait la tournée des festivals à chanter ça, à faire chanter tout le monde. Ouais.
0: Mais je.
1: Et il s'en allait chasser les éléphants. Et ben, moi j'ai un problème avec ça. Que ça, l'un chasse l'autre. Alors le chasseur.
0: Pourquoi pas ?
1: Non.
0: Il attrape.
1: Il attrape. Mais le crocodile, il va toujours chasser les éléphants, quoi.
0: Le chasseur, il finit. Il finit quand même. Serre, ouvre-moi, ou la faim me tuera, quoi.
1: Mais ce qu'il y a, c'est qu'on va rarement sur tous les refrains, mais sur tous les couplets. Ah
0: chez moi, l'histoire, je l'ai poncé.
1: Ok.
0: Voilà. Donc, à la fin, donc il y a le lapin qui rentre. Et le lapin, il est poursuivi par le renard. Et ensuite, il y a le renard qui vient frapper à la porte, au cerf. Et le cerf ouvre, mais il sait qu'il y a le lapin chez lui et que ça gêne un peu. Bref, mais le renard rentre et à la fin, le chasseur rentre, quoi. Et le cerf fait à manger pour tout le monde.
1: Il fait manger quoi? Le seul animal qu'il y avait qui s'est pas avec eux.
0: Une tarte aux pommes. Voilà. Tu l'avais pas vu venir.
1: Non, pas du tout.
0: Ben voilà, une tarte aux pommes. Je vous finis juste une dernière recette. Alors, c'est pas une recette, hein, mais effectivement, pour moi, quand on dit comptine, je pense à Meunier Tudor, quoi.
1: Ah oui, il y a ça aussi.
0: Bah ouais, Meunier
1: Tudor. Comme quoi, tu vois, ça... oui, bah oui, évidemment.
0: Voilà, et il faut savoir que, bah pareil, alors j'ai pas l'histoire de la chanson, mais donc Meunier Tudor, forcément, bah ça me fait penser au pain, tout simplement. Une bonne miche de pain de campagne, voilà, fait au levain avec des farines de blé qui ont poussé gentiment dans la nature avec le soleil et cuit au feu de bois. Voilà, c'est ça, une bonne miche de campagne. Il faut savoir que, donc, avant la révolution industrielle, le pain était la base quasi exclusive de l'alimentation. La figure du meunier était centrale dans la vie du village. C'était, je pense, il y avait le maire, l'instit et le meunier, hein, et le curé probablement qui devait être dans le coin. Et c'était lui quand même qui transformait le grain en farine. Et donc c'était quand même un peu lui qui nourrissait tout le village, quoi. Voilà. Donc je voulais juste finir par Meunier Tudor, cette jolie thématique d'aujourd'hui, et on va pouvoir se quitter avec le morceau de fin.
1: Ouais. Et je vais être obligé de parler tout de suite de la comptine. On va parler comme ça, on se finira là-dessus. Alors c'est un morceau d'un musicien anglais qui maintenant est américain, qui est à l'origine des albums de Amy Winehouse.
0: Ok.
1: De maintenant mince, comment il s'appelle, j'en ai marre.
0: Bruno Mars.
1: Exactement, merci. Le petit, je voulais dire le petit, parce qu'il est vraiment pas grand.
0: Bon, non, vraiment pas grand.
1: De Bruno Mars, et il s'appelle Mark Ronson. Et Mark
0: j'ai
1: Ronson,
0: le nom sous les yeux, donc c'est pour ça que je savais.
1: Mais très bien fait.
0: C'est lui qui avait
1: et
0: fait.
1: Et Mark Ronson, il a pas sorti 50 000 albums à son nom, et il a sorti, il y en a un qui est sorti en 2010, qui était son deuxième, qui s'appelle le Records Collection. Et dedans, il y a beaucoup de featuring, dont. Je m'en rappellerai plus, c'est pas grave. Et la chanson dedans, c'est on va parler d'Alouette, parce qu'on va pas parler de celle-là.
0: Alouette, voilà. Gentille Alouette, ok.
1: Qui date de 1879. Et bien, cette chanson est présente dans le morceau Bang Bang Bang de Mark Ronson, extrait de Record Collection. Et je retrouve évidemment pas le nom du mec que je voulais dire, mais c'est pas grave. Boy George.
0: Ah, ok.
1: Qui est en featuring dedans. Voilà.
0: Dans
1: mais
0: ce morceau,
1: pas dans ce morceau. Non, mais dans l'album.
0: Dans l'album.
1: Vraiment très bien.
0: Ok.
1: The Records Collection. Eh bien, bang, bang, bang. Et est-ce
0: on se quitte là-dessus.
1: À quel moment vous. Pardon ?
0: On va se quitter là-dessus.
1: Mais complètement. Et puis on va chanter là-dessus.
0: Oh là là.
1: Bonne comptine à vous tous.
0: On se retrouve mercredi prochain.
1: Ouais.
0: 21h-22h. On est en rediffusion le lundi. Et on est dispo en podcast dès demain. On retrouve toutes les infos sur graffitiradio.fr. Voilà. Et il me reste 20 secondes pour vous dire que. 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Voilà. Et on se quitte là-dessus. On se retrouve la semaine prochaine. Ciao, ciao.
1: Allez, bye.

0: Yeah, bienvenue sur Graffiti Radio, bienvenue dans l'émission Ragamuffin, salut Rasti Selecta.
1: Salut MC Edge, salut tout le monde, j'espère que tout le monde va bien.
0: Salut les auditeurs, ouais, bah, moi je vais bien, toi aussi.
1: Ouais ça va, cool, il y a le soleil et tout, impeccable,
0: voilà, hein,
1: Ragamuffin.
0: Un jour le 1er mai ensoleillé.
1: Exactement, c'est cool.
0: Donc la journée des droits du travail, hein. C'est pas la journée pour fêter le travail, on va le redire, hein. Au passage, si certains auraient oublié. Et cette émission...
1: On va la faire à deux déjà, un petit big up à Obi-Wan qui peut pas être là.
0: Il est pas là aujourd'hui, Obi-Wan,
1: voilà,
0: on pense à toi.
1: On pourra bientôt. Donc émission ce soir, écoute, moi je vais commencer, je vais présenter le dernier album de Proto-J, à savoir The Art of Acceptance, qui est sorti il y a quelques semaines, je dirais. Produit par Winta James, Proto-J et Zion High King, donc franchement... trois producteurs mortels, moitié un peu hip-hop, moitié reggae. Voilà, on retrouve à la fin des dubs de Zion High King. Donc je vais passer celui-là et également je vais présenter également l'album d'Isa qui s'appelle Success, qui est sorti sur le label suisse Evidence Music.
0: Gros label, hein.
1: Ouais.
0: Productif, attention, hein, faut
1: exactement,
0: le souligner,
1: productif de qualité.
0: Sur,
1: pas mal de
0: sur les réseaux aussi,
1: tout
0: beaucoup
1: à fait.
0: Avec les duplettes.
1: C'est ça, Little Lion Sound. Hein, c'est...
0: Pratiquement toutes les semaines, il y a une nouveauté.
1: Ouais, c'est ça.
0: Et le dernier album de qui, par exemple, il a produit
1: Il y avait le dernier Big Red, notamment aussi,
0: voilà,
1: qu'on a pas mal passé. Voilà, pas mal de compiles là aussi, une compile que j'avais passée de Little Lion Soon. D'ailleurs, il s'appelle Little Lion Soon. Et puis d'autres, quoi, d'autres à venir aussi.
0: Little Lion Sound,
1: c'est ça, donc
0: Evidence
1: moi...
0: Music, c'est la Suisse. Hein,
1: Genève, exactement. Donc moi, ça va être ça la première heure et on te retrouve toi pour la suite.
0: Donc j'ai pris un bac de 45 tours, reggae et puis dub. Ça va être ça ce soir.
1: Tout en 45.
0: Tout en 45.
1: System reggae style.
0: Dub. Ouais, voilà. On va se faire plaisir comme ça pour la deuxième heure. Quoi.
1: Oh, bah cool.
0: Allez, je te laisse prendre le contrôle. Rasti Selecta va démarrer la première heure de l'émission Ragamuffin. 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Allez, c'est parti, big up, top,

21h passées sur Graffiti, c'est l'émission Ragamuffin. C'était Rasty pour une spéciale Proto J, le dernier album, et Isa. Et je vais laisser la main à MC Edge pour une session 45.

0: Yes, c'était l'émission Ragamuffin.
1: MC Edge et Rasty.
0: Toujours un pur plaisir de vous passer du 100% vinyle sur les ondes de Graffiti Radio.
1: Ouais, une émission bien cool encore. On fait encore un gros big up à Obi-Wan et on se retrouve très bientôt.
0: Et c'était bon les nouveautés. Petit 45 tours pour finir. Allez, bonne soirée sur Graffiti Radio.
1: Bye bye.

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augmente très nettement le système immunitaire. Elle régularise les tensions sanguines. 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